0: Nous venons d'entendre l'ouverture des Guêpes, musique de scène d'après Aristophane, Ralph Vaughan Williams, l'Orchestre Symphonique de Londres, André Prévin, un disque RCA. Vous nous proposez un changement total d'atmosphère avec l'extrait à venir, peut-être l'œuvre la plus connue de Ralph Vaughan Williams, en tout cas très représentative d'une part importante de son inspiration, la fantaisie d'après Thomas Tollis.
1: Oui, tout à fait. On est sur une musique beaucoup plus intériorisée, une musique très raffinée, mais qui montre à quel point Vaughan Williams est l'héritier de ces grands compositeurs anglais. On sait qu'il est enterré à Westminster, pas très loin de Purcell. Et on a, sans être dans le pastiche, on est dans une musique qui reprend ses thèmes anciens, qui par ailleurs se veut beaucoup plus spirituelle. C'est une musique extrêmement aérienne, extrêmement religieuse, je dirais même au bon sens du terme.
0: Fantaisie sur un thème de Thomas Tollis, de Ralph Vaughan Williams. Le Symphony of London, dirigé par John Barbirolli, un disque Warner.

0: Nous venons d'entendre la fantaisie sur un thème de Thomas Tallis de Ralph Vaughan Williams, le Symphony of London dirigé par John Barbirolli, un disco Warner. À l'extrait à venir, c'est une musique que j'adore, que j'écoute régulièrement, et en même temps c'est une musique qui prête le flanc pour certains critiques à, je vais être trivial, et prête le flanc par son côté cliché. Je suis absolument pas d'accord avec cette façon de s'exprimer. Ce serait l'expression d'un lyrisme cow-pat, bouse de vache. C'est-à-dire une illustration de la campagne anglaise avec son côté presque naturaliste. Qu'en pensez-vous ?
1: Comme de très nombreux compositeurs, Vaughan Williams s'est inspiré, bien sûr, de mélodies qu'il a pu glaner ça ou là dans la campagne anglaise, mais il le fait avec un raffinement, il le fait avec un sens de la composition impressionniste. C'est une musique effectivement délicieuse et qui échappe à ce cliché parce qu'elle nous transporte, elle crée d'emblée des images.
0: Elle nous transporte dans le comté de Norfolk.
1: Exactement.
0: Car il s'agit de la Norfolk Rhapsody numéro 1. L'Orchestre Philharmonique de Londres, sur Adrian Bolt, un disque Warner.

0: Nous venons d'entendre la Norfolk Rhapsody numéro 1 de Ralph Vaughan Williams, l'Orchestre Philharmonique de Londres, Sir Adrian Bolt, un disque Warner. Pour l'extrait qui va conclure cette première émission, Philippe, vous m'avez fait un immense plaisir. Vous avez proposé l'œuvre par laquelle j'ai moi-même découvert Ralph Vaughan Williams et dans la version qui me l'a fait découvrir. C'était il y a bientôt 40 ans. J'écoutais la radio et j'entends une musique sublime, belle à pleurer. Et j'apprends que c'est de Vaughan Williams, ça s'appelle The Lark Ascending, l'envol de l'alouette. Mais dites-nous en plus.
1: Oui, c'est une musique sensationnelle et ascensionnelle. Peut-être l'une des plus belles pages de la musique classique, j'oserais le dire. Raffinée, aérienne, subtile. Ce violon, c'est toujours ce côté métaphorique aussi chez Vaughan Williams. Il ne s'agit pas d'illustrer simplement le vol de l'alouette. On est dans une musique qui appelle à la transcendance, au recueillement, et qui nous fait toucher des sphères, j'oserais dire, divines.
0: C'est l'âme qui s'élève jusqu'à Dieu.
1: Tout à fait, on pourrait dire ça.
0: The Lark Ascending, l'envol de l'alouette, de Ralph Vaughan Williams, l'Academy of St. Martin in the Fields, Neville Mariner, un disque ASV.

0: Nous venons d'écouter The Lark Ascending, l'envol de l'alouette de Ralph Vaughan Williams, l'Academy of St. Martin in the Fields, dirigé par Neville Mariner, un disque ASV. Voilà, je vous remercie encore infiniment, Philippe, de nous avoir permis de réentendre cette merveilleuse musique. Et je vous invite à rester avec moi la semaine prochaine pour une deuxième émission qui sera consacrée, vous l'avez dit, au versant essentiel de l'œuvre de Ralph Vaughan Williams, son talent de symphoniste, un des plus grands symphonistes du XXe siècle. Nous l'explorerons dans ses aspects les plus contrastés.
1: Merci Thierry d'avoir contribué à la diffusion de cette magnifique musique et à très bientôt.
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1: Didyme. Didyme, c'est un mot grec qui veut tout simplement dire jumeau. Et c'est un nom qui est présenté à une ou deux reprises dans les évangiles pour nous parler de l'un des 12 apôtres choisis par Jésus. On le connaît mieux sous son autre nom, qui est le nom de Thomas. Thomas, c'est en fait un mot qui veut dire la même chose, mais dans une autre langue, qui est la langue araméenne. Donc, le jumeau. Alors bien sûr, on s'est posé la question, mais jumeau de qui ? Parce qu'on n'est jamais jumeau tout seul, bien évidemment. On a un frère ou une sœur. Si on est des vrais jumeaux, ça devait être un frère pour lui. Et donc, on a beaucoup spéculé sur ce sujet, essayant de trouver qui c'était. Et l'une des hypothèses les plus probables, qui est curieuse peut-être pour certains de nos auditeurs qui ne l'ont peut-être jamais entendu, c'est qu'on dit qu'il pourrait être le jumeau de l'un des frères de Jésus qui sont mentionnés dans l'Évangile, que ce soit Jude, Jacques, José ou Simon. Alors certains disent que ça pourrait bien être le frère de l'un de ces personnages de la famille même de Jésus. Alors, moi, je ne suis pas capable maintenant de vous présenter les arguments qui ont été présentés pour défendre une telle hypothèse. Mais bon, ça fait partie des curiosités à son sujet. Mais quand on parle de Didyme, de ce jumeau-là, on a peut-être oublié quelques-uns des épisodes où il est mentionné dans les évangiles. Le premier, c'est assez intéressant, se trouve dans l'évangile de Jean, où on va nous dire que à un moment, Jésus a entendu parler de la nouvelle d'un de ses amis qui s'appelait Lazare et qui était malade. Et puis, on demande à Jésus de venir voir son ami Lazare, parce qu'on sait que Jésus a guéri déjà quantité de malades, et la famille de Lazare espère bien que Jésus pourrait guérir ce malade. Mais Jésus ne vient pas. Et puis, tout d'un coup, Jésus décide de partir 3 jours après. Et quand il part, Thomas, Didyme, le jumeau, intervient. Et il va dire, non, c'est terrible, Jésus a déjà été menacé de mort, allez dans la direction de Jérusalem parce que la famille de Lazare habitait dans la banlieue de Jérusalem. C'est un gros risque, on risque vraiment un danger fort, Jésus pourrait être mis à mort. Mais Didyme, le jumeau, se dit, c'est mon frère, je l'aime, en quelque sorte. Et si lui court un danger de mort, moi je suis prêt à aller mourir avec lui. Allons-y quand même, partons avec lui, même s'il faut mourir. Donc c'est un personnage qui a des réactions qui sont intéressantes, il est conscient du danger, mais il se dit, ça vaut la peine de servir un maître comme Jésus, de le considérer presque comme son frère jumeau, et si lui doit mourir, moi je meurs avec. C'est peut-être une image intéressante pour réfléchir sur ce qu'est notre foi. Maintenant, bien sûr, c'est vrai qu'on connaît beaucoup Thomas par ce vocable qu'on lui a souvent attaché en disant « c'est Thomas l'incrédule ». Pourquoi ? Parce que le jour de la résurrection, on nous dit que les disciples étaient rassemblés, ayant peur, les portes fermées, et que Jésus ressuscité est apparu au milieu d'eux, et que Thomas était absent. Et donc, quand les autres lui ont dit « tu sais, on a rencontré Jésus, il est revenu à la vie », Thomas leur a dit « moi, je ne crois pas tant que je ne vois pas, tant que je ne touche pas ». Et l'évangile de Jean nous raconte que la semaine suivante, Jésus est apparu au même endroit, dans les mêmes conditions, mais en la présence de Didyme, le jumeau Thomas. Et qu'à ce moment-là, Jésus lui a dit « écoute, n'aie pas peur, regarde, c'est bien moi, tu peux me reconnaître, regarde mes mains, elles sont percées, regarde mon côté, il a été percé, c'est bien moi ». Et on nous dit que Thomas regarde, touche, palpe, et que il se met à genoux et qu'il va prononcer cette confession extraordinaire « Tu es mon Seigneur, tu es mon Dieu ». Et donc, dire que Thomas est l'incrédule, oui, c'est une petite phase, peut-être, dans sa démarche. Et peut-être que c'est une occasion de nous dire que la foi et le doute, ce sont des jumeaux. Ça va bien ensemble. On ne peut pas vraiment croire si on n'a pas douté à un moment. Et on ne peut pas vraiment douter si on n'est pas prêt à croire certaines choses. Je crois que dans ce sens-là, ce jumeau-là a quelque chose à nous dire à tous pour nous faire réfléchir. Maintenant, qui il était exactement ? Je ne peux pas vous en dire plus avec plus de certitude. Mais en tout cas, c'est un personnage qui mérite notre intérêt. Et peut-être que ça vaut la peine d'en faire notre jumeau à nous. Vous trouverez son histoire dans l'Évangile de Jean, chapitre 11, chapitre 20.
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0: Éric Denimal, bonjour.
1: Bonjour.
0: Nous avons encore devant nous de belles heures à passer en votre compagnie pour mieux comprendre les différents visages du protestantisme aujourd'hui. Toujours extrait de votre livre « Le christianisme pour le protestantisme pour les nuls ». Alors vous avez, à la page 171, pour ceux qui ont peut-être le livre ou qui seraient tentés de l'acheter, eh bien, un tableau qui nous permet d'avoir ce que vous appelez le paysage toujours en mouvement du protestantisme. Donc entre le 16e siècle et 2013, vous allez nous parler de ce qui petit à petit va évoluer dans le monde protestant.
1: Oui, alors on est obligé d'être un petit peu synthétique et d'être un petit peu schématique même. Donc automatiquement, les précisions sont à trouver ailleurs que dans ce que je vais dire maintenant. Mais si vous voulez, il y a deux grandes familles protestantes en France. Il y a celle qui est issue de la réforme, les églises luthérienne et réformée, on appelle luthéro-réformée, et puis les églises évangéliques qui sont aussi issues de la réforme naturellement, mais qui n'ont pas tout à fait la même histoire. C'est la raison pour laquelle on parle parfois des églises historiques, du protestantisme historique avec Luther et Calvin, et puis le protestantisme évangélique. Ce sont des raccourcis, ce sont des formules qui sont là pour essayer de signaler les choses, mais elles ne sont pas aussi précises. Un sociologue, voire un historien ne serait peut-être pas tout à fait d'accord avec cette classification, mais c'est pour avoir une idée à peu près précise. Donc on a au XVIe siècle, on l'a vu dans les émissions précédentes, on a Luther, Calvin, on a aussi, il ne faut pas les oublier, c'est aussi dans ce siècle-là, les anabaptistes, que l'on appelle aussi les ménonites. C'est eux qui ont aussi donné aux États-Unis, en Amérique, je devrais dire, les Amish et les Quakers. Donc il y a ces mouvements-là du XVIe siècle. Et puis, il y a au XVIIe siècle d'autres mouvements qui viennent progressivement. Il y a les méthodistes, les baptistes, un certain nombre d'autres istes, avec au XIXe siècle énormément de nouvelles communautés qui vont naître, nouvelles étiquettes, si on peut dire, confessions, sont d'autres mots que l'on peut utiliser.
0: Pourquoi le XIXe siècle? Je pense que le 19e siècle, il y a un fort élan missionnaire. Est-ce que ça vient de
1: Alors, il y a un fort élan missionnaire. Il y a le fait que l'on est tranquille au niveau de la liberté. Et que du coup, puisqu'on n'a plus à se battre, à résister ensemble, on est tranquille, on peut réfléchir, on peut évacuer toutes sortes d'idées, de positions, d'options, etc. Et d'orientation. Il y a quelqu'un qui, dans sa lecture de la Bible, en général, ce sont toujours des gens qui sont dans les églises, qui font des découvertes à la lecture de la Bible, un peu comme Luther quand il découvre la grâce seule, etc., en lisant l'Épître aux Romains. Il y a d'autres penseurs, d'autres théologiens, d'autres pasteurs qui, en lisant tel texte, vont attirer l'attention sur un sujet, sur un thème qu'on a un peu oublié en cours de route ou qu'on n'a pas vu, ou bien il y avait d'autres choses à voir. Et donc, ils vont insister sur cette réalité-là. Par exemple, on va prendre un exemple. Il y a des protestants très attachés à la lecture de la Bible, voulant être fidèles et recherchant toujours dans le texte biblique les comportements qu'il faut avoir pour être un bon chrétien. Et ils vont découvrir que ce qui était dans le texte naturellement et que personne ne conteste, c'est que finalement le véritable croyant, c'est celui qui prend une décision, qui passe d'une vie à l'autre, d'une vie de non-croyant à une vie de croyant, et que le passage que l'on appelle conversion, ce passage doit être aussi suivi du baptême. L'Église catholique et les réformateurs n'ont pas tellement touché au baptême, mais les catholiques, les réformateurs n'ont pas insisté en disant « le baptême, ben voilà, on est baptisé quand on est petit, ok, c'est très bien, pourquoi pas ?» Il n'y a pas de question là-dessus, parce que la notion, et surtout dans l'Église catholique, c'était que le baptême faisait de vous un chrétien. Et si, dès que vous êtes chrétien, bah vous êtes sauvé. Hein. C'était un peu réducteur comme définition, mais c'était un peu comme ça. Et donc, un certain nombre de croyants, de protestants disent « Ah non, non, non, on, on, on ne devient pas chrétien en étant baptisé. On se convertit, et puis, on devient chrétien, et on marque son changement de vie par le baptême. Le baptême est une manifestation extérieure d'une réalité vécue à l'intérieur. Donc, voilà, donc certains vont penser cela. Ils vont accentuer leur réflexion là-dessus, ils vont commencer à faire des adeptes autour de cette idée et ils vont instaurer le baptême des adultes ou le baptême des croyants. Et c'est ce mouvement-là qui va être appelé le mouvement des baptistes. Eux, ils croient comme les autres protestants, il n'y a pas de problème. Ils ne rejettent rien du protestantisme auquel ils appartiennent le plus souvent, mais ils vont accentuer sur cette réalité-là, comme l'avaient fait d'ailleurs les anabaptistes au XVIe siècle, ils vont revenir sur cette idée-là, et c'est ça qui va créer ce courant, cette église baptiste, qui va insister sur ce rite, entre guillemets, en disant, si nous voulons être véritablement fidèles à l'évangile, comme nous devrions l'être en tant que protestants et en tant qu'évangéliques, nous devons respecter cette règle-là, à savoir le baptême seulement pour ceux qui prennent une décision et qui deviennent chrétiens et qui veulent manifester ainsi leur adhésion à cette foi-là. Et donc, cette notion du baptême, elle va ressurgir à partir des années 1815, de façon très précise. C'est à ce moment-là qu'une église va se former autour de cette idée. Et donc, tout un courant va suivre ça avec des églises instituées qui vont devenir baptistes, ou bien des chrétiens qui sont dans des églises qui existent, qui vont sortir de là, parce qu'on ne veut pas du baptême d'adultes dans leur église, ils vont sortir pour aller rejoindre les baptistes. Il va y avoir ce courant-là. Et à partir d'ailleurs des années 1840, à peu près, la plupart des familles évangéliques qui vont naître après ce mouvement-là seront baptistes de toute façon.

Cette série d'émissions basée sur les études faites par Éric Denimal sur le protestantisme se retrouve aux éditions First avec le titre suivant « Le protestantisme pour les nuls » où tour à tour, eh bien, on aura l'occasion d'évoquer l'histoire de la réforme et des églises protestantes, les expressions de la foi, les grandes familles du protestantisme, de même que les confessions et les déclarations de foi.

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1: Une minute pour chaque jour. L'amandier est le premier arbre à fleurir. Il guette la fin de l'hiver. C'est tellement vrai qu'en hébreu, on appelle l'amandier le guetteur, le veilleur. Il guette le premier souffle de douceur que les hommes, eux, ne peuvent pas sentir. Et hop, en quelques heures, les branches nues se couvrent de fleurs. Parce que l'amandier a aussi cette idée de commencer par les fleurs. Il s'occupe des feuilles plus tard. Et chaque fois, dans la saison encore endormie, cet arbre aux fleurs ouvertes apparaît comme incroyable. Que de la froidure pas encore oubliée, que du bois qui paraît encore inerte puisse sortir tout à coup toutes ces fleurs, on en est toujours frappé, stupéfait. Qu'est-ce qu'une fleur d'amandier à côté de l'énorme hiver? Rien. Et pourtant, toute fragile, la fleur d'amandier, dans un souffle blanc et rose, annonce que la force de l'hiver est déjà brisée. Ainsi sont les promesses de Dieu. Dans les froidures du monde, sur la nudité de la mort, les promesses de Dieu paraissent fragiles comme la fleur d'amandier.

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2: À propos, savez-vous comment encourager le soft skill de la collaboration chez votre enfant ? Collaborer, c'est participer à un travail avec une ou plusieurs personnes pour aboutir à une œuvre commune. Ainsi, la collaboration se vit à plusieurs et met l'individu en relation, en dialogue, en partenariat. On devine très facilement les compétences sous-jacentes, capacité à écouter, capacité à formuler ses propres idées, avis, capacité à mener, mais également à suivre, capacité à faire des concessions. Cette compétence comportementale est essentielle au vivre ensemble, au travail comme dans le sport, bref, partout. Aider l'enfant et le jeune à le développer est important. Cela peut se faire par le biais du jeu, bien sûr, jeu de société, sport collectif, mais ce peut être aussi un chantier partagé, un travail artistique commun où chacun exprime et collabore. Le résultat final demeure la plus belle récompense, les rires et les joies partagées, les meilleurs souvenirs. Pour autant, ce sera aussi des occasions de tester sa patience, sa capacité à se faire comprendre, à aller au rythme de moins compétents, à jouir du savoir-faire et savoir-être d'un autre. Bref, vous comprenez tous les bénéfices d'un chantier collaboratif. Offrir ce type d'expérience régulièrement au sein de la famille, de l'école, du groupe est essentiel. Car c'est également le temps de renforcer les liens et de construire une histoire commune. C'est l'occasion de sortir de son individualité pour entrer dans un groupe également. Et lorsque l'on est timide, l'action commune vient aider à entrer en contact. Pour cela, le meneur doit aider chacun à trouver sa place. Pour lui, il faudra parfois se tenir à l'écart discret observateur afin de laisser la mayonnaise prendre sans trop forcer. La collaboration est un bon apprentissage qui se vit à toute tâche, tout ensemble et sans pression, puisque chacun apporte ce qu'il est, ce qu'il a de meilleur au service du groupe. L'union fait la force.
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2: L'essentiel de l'actualité, après la canicule, place aux orages dans le sud-est. Une forte dégradation est attendue jeudi et vendredi, notamment en Provence-Alpes-Côte d'Azur et en Corse. Jusqu'à 60 mm de cumul d'eau vont tomber en quelques heures, avec de la grêle et des rafales pouvant atteindre 80 km/h. Les autorités appellent à la prudence. Face à la série de cyberattaques contre l'État, Sébastien Lecornu réclame une réponse d'urgence. Le Premier ministre veut créer une équipe de l'ANSSI capable d'intervenir immédiatement en cas d'attaque grave contre les systèmes informatiques publics. Une première proposition doit lui être remise sous deux jours. En Belgique, les habitants évacués à cause du vaste incendie des Hautes-Fagne peuvent rentrer chez eux. Environ 3000 hectares ont brûlé. Le feu est désormais encerclé, mais il n'est toujours pas totalement maîtrisé. Enfin, la pression monte autour de Gianni Infantino. Le président de la FIFA perd le soutien de l'un de ses 8 vice-présidents. Le Hongrois Sándor Sányi dit ne plus avoir confiance en lui et dénonce des décisions guidées par des intérêts politiques.
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1: Cet été, la ville de Golbey a des animations à nous proposer. Et pour ça, nous sommes en compagnie d'Alicia Colo, comme chaque mois. Vous êtes chargée de communication pour la ville de Golbey. Ensemble, tous les mois, on refait le point sur toutes les animations proposées par la ville. Le 22 août, un autre concert également prévu.
2: Alors cette fois-ci, on accueille le groupe Led Back. Ça aura lieu le samedi 22 août à 21h au centre-ville de Golbey, toujours. Led Back, c'est un groupe nancéen qui redonne vie aux classiques de la soul, du R&B et qui insuffle une nouvelle dimension à la pop actuelle. Il y aura également une buvette et une restauration sur place et donc le concert est gratuit.
1: Le lendemain, la traditionnelle fête des Acaciens.
2: Et donc là, cette fois-ci, c'est la Société des Fêtes qui organise cette fête le dimanche 23 août de 11h à 18h au Parc des Acacias. Le programme de cet après-midi est plutôt chargé. Vous aurez un stand découverte de la musique, un stand de bricolage, un stand de maquillage, divers jeux pour les enfants et on peut un peu plus largement donc pour les familles et de la pêche à la ligne. Et nous aurons également une buvette sur place.
1: Le mardi 25 août, les ateliers danse qui reprennent aussi.
2: Oui, donc toujours les ateliers danse de l'été avec Chantal qui vous propose cette fois-ci de participer à un atelier d'improvisation guidée et de relaxation. Les inscriptions se font auprès de Golbey Animation au 03 29 31 43 77. Et donc ça aura lieu à la salle Ostet le mardi 25 août de 18h30 à 20h.
1: Bon, on vient de faire le tour hein, quasiment pour les animations de Golbey. Hein. Par contre, on a toujours des choses qui se passent, que ce soit pour Golbey Animation ou pour le centre social Louise Michel. Est-ce que vous pouvez peut-être nous en dire un peu plus ?
2: Alors oui, effectivement, donc Golbey Animation et le centre social Louise Michel proposent toujours des activités durant l'été. Pour vous donner quelques exemples, Golbey Animation vous propose une semaine spéciale ado du 7 au juillet au 31 août. Nous avons également toujours pour Golbey Animation des vacances estivales pour les enfants et les adolescents sur le thème la grande fabrique des mondes de demain. Nous avons également des stages pour les adultes et il en est de même pour le centre social Louise Michel qui propose les quartiers de l'été, donc c'est des activité familiale ludique pour tous les âges. Il propose également des semaines pour les ados et pour les enfants. Et pour cela, je vous invite à contacter le centre social Louise Michel. Et si vous souhaitez plus d'informations auprès de Golbey Animation, vous pouvez également les contacter au secrétariat.
1: Si on souhaite avoir l'agenda complet des animations ou avoir plus de renseignements sur ce que vous faites, est-ce que vous avez peut-être un numéro de téléphone ou un site internet pour se renseigner ?
2: Effectivement, donc vous pouvez contacter l'accueil de la mairie au 03 29 31 23 33. Nous sommes également visibles sur les réseaux sociaux, donc on a une page Facebook, une page Instagram, on a même une page LinkedIn et YouTube. Donc vous pouvez retrouver tous nos événements aussi sur le site internet. Il ne faut pas hésiter si vous avez des questions à venir nous contacter.
3: Nous dirigeons à Domrémy, à la maison natale de Jeanne d'Arc. Ce site nous ouvre ses portes pour nous annoncer ses nombreuses propositions pour cet été. Et pour cela, nous sommes en compagnie de Pierre Suère. Vous êtes médiateur culturel. Pour commencer, on va vous demander de nous rappeler comment se configurent les différents sites sur Domrémy et à quel moment on peut les visiter.
4: Mais oui, pour toutes celles et tous ceux qui ne connaîtraient pas la maison de Jeanne d'Arc, évidemment, il y a énormément de choses à découvrir sur l'histoire de Jeanne d'Arc, de ce personnage majeur de l'histoire de France. C'est un site qui est ouvert tout l'été en continu de 10h à 18h30, donc n'hésitez pas à venir tous les jours de 10h à 18h30 sans interruption. Il y a non seulement la maison natale de Jeanne d'Arc, un élément de patrimoine historique qui est remarquable évidemment dans l'Ouest vosgien. Juste à côté, il y a aussi le centre d'interprétation. Il y a tout un espace d'explication sur le personnage de Jeanne d'Arc, son histoire, son parcours et pourquoi elle a autant marqué l'histoire. En plus de ça, à Domrémy, vous avez l'église, la basilique et le site archéologique gallo-romain de Grand à 20 km à l'ouest d'ici, donc ça fait une bonne sortie si vous voulez. Et puis on a aussi le musée Jeanne d'Arc de Vaucouleurs à 20 km au nord d'ici. N'hésitez pas, c'est très chouette.
3: En dehors des visites, on va dire en autonomie, vous proposez également des visites guidées ?
4: Exactement. Pendant tout l'été, tous les jours, on propose des visites guidées. Le matin, sur demande, s'il y a suffisamment de visiteurs, on a des agents qui sont disponibles pour répondre à des questions, pour proposer des petites visites commentées. Et puis l'après-midi, à 14h30, 16h, 17h, on propose des visites guidées qui permettent d'avoir l'essentiel sur Jeanne d'Arc, sur sa maison, sur le patrimoine, sur l'histoire de Domrémy. Et voilà, donc, l'essentiel à connaître sur Jeanne d'Arc de manière guidée. Donc avec plus ou moins de monde, hein, c'est pas sur inscription, vous venez vous présenter à l'accueil et puis vous vous dites que vous êtes intéressé par une visite guidée et puis on vous accueille avec plaisir.
3: Est-ce que cette année vous avez une nouvelle exposition ?
4: Alors cette année, pas d'exposition. On a toujours le parcours d'exposition permanente avec tout un parcours sur le contexte historique, sur Jeanne d'Arc et ses représentations. On a également la projection d'un petit film, un film de marionnettes qui retrace la vie de Jeanne d'Arc, donc qui est un film de 45 minutes qui s'inspire du roman de Mark Twain. Donc c'est une vision un petit peu romancée de la vie de Jeanne d'Arc à découvrir.
3: Avant de se quitter, on va vous demander de nous rappeler où l'on peut trouver votre programmation et puis votre numéro de téléphone.
4: Oui, tout à fait. Vous pouvez retrouver tous ces éléments sur nos pages Facebook, sur les sites culturels de Grand et de Domrémy, sur Internet, par exemple pour le site de la maison natale de Jeanne d'Arc, donc maisonjeannedarc.vauge.fr. Et également, si vous voulez des renseignements, n'hésitez pas par téléphone 03 29 06 95 86.
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1: Bienvenue dans votre bulletin météo sur Radio Cristal. On s'intéresse au temps de ce jeudi 20 août, c'est le 232e jour de l'année, et on souhaite une bonne fête à tous les Bernards. Ce jeudi, ciel gris, vent d'ouest soutenu et températures en baisse sont à noter. Au lever du jour, le ciel est bien encombré sur l'ensemble du département, avec de la bruine par endroits, en particulier sur les Hauts-de-Vosges et la préfecture. Justement, ce ciel encombré reste au fil de l'après-midi, sans éclaircie notable. On attend même deux possibles foyers orageux sur la cité de Limoges. En soirée et durant la nuit, de jeudi à vendredi, le plafond nuageux diminue progressivement afin de retrouver un ciel dégagé. Côté mercure, les minimales sont comprises entre 17 et 20 degrés. Les maximales reculent nettement par rapport à la veille. Elles atteignent 22 degrés sur les hauteurs géromoises et dans le pays Bressot, 24 degrés vers Xertigny, puis 25 à 26 degrés en plaine. On passe au vent de secteur ouest à sud-ouest. Il est assez fort avec des rafales à 40 km/h en plaine et jusqu'à 45 km/h sur les reliefs. Le lendemain vendredi, la grisaille cédera un peu de terrain et les nuits deviendront nettement plus fraîches. Dans le détail côté ciel, la matinée débutera sous un ciel chargé partout. Des éclaircies perceront l'après-midi d'abord sur l'ouest vosgien. Des averses faibles sont attendues du côté de la cité spinalienne jusqu'à la Bresse. En soirée, le climat est encore nuageux et l'humidité demeure. En revanche, pendant la nuit, le beau temps reviendrait. Regardons ensemble les températures. Les minimales chuteront entre 13 et 15 degrés. Les maximales perdront 1 à 2 degrés, de 19 à Gérardmer jusqu'à 23 degrés du côté de Mirecourt et de Neufchâteau. Terminons par le vent, toujours de sud-ouest, il faiblira un peu, avec des pointes à 35 km/h en plaine et 40 sur les crêtes. Pour la fin de semaine, samedi resterait en partie couvert avec des matinées fraîches autour de 12 degrés en plaine. La pluie s'installerait lundi sur l'ensemble des Vosges avec des maximales ne dépassant pas 19 degrés. 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

0: Et bienvenue dans cette nouvelle émission sur la thématique de l'histoire des Vosges et l'histoire d'Épinal. Nous sommes en compagnie de Jacques Grasser. Bonjour.
1: Bonjour.
0: Vous êtes agrégé d'histoire et surtout vous êtes notre invité, notre intervenant, interlocuteur pour cette série d'émissions consacrée à l'histoire des Vosges et celle d'Épinal. Nous parlons actuellement des Trente Glorieuses et nous avons évoqué lors de notre dernière émission les transformations au niveau industriel dans les Vosges durant cette période. Alors si ces transformations ont des avantages, on imagine que cela peut aussi avoir un impact sur les autres modèles économiques qui existaient auparavant et donc sur des méthodes de transport ou de technologie qui n'existent plus, du moins qui sont devenues obsolètes du fait de ce développement.
1: La fin de cette grande industrie textile et même la fin de la grande industrie papetière traditionnelle, on va dire, fait qu'on a une activité qui va décliner rapidement à partir du début des années 70, c'est le canal. Le transport par la voie d'eau, par le canal de l'Est. Et c'est vrai qu'aujourd'hui, on ne voit plus stationner dans le port d'Épinal des péniches commerciales. Ou alors, quand on voit des péniches commerciales, c'est des péniches qui ont été transformées en résidences secondaires. Mais ce ne sont plus des péniches qui transportent des marchandises, ce qui n'était pas le cas encore à la fin des années 60, début des années 70, puisque je rappelle qu'au début des années 70, le port d'Épinal, qui est géré par le commerce, voyait encore un trafic annuel aux alentours entre 70 000 et 80 000 tonnes par an. Alors essentiellement du charbon, hein, puisqu'on a encore des machines à vapeur dans les usines, hein, tout n'est pas électrique, avec les grandes cheminées hein, que l'on voit encore de ci, de là, à Épinal ou dans les communes industrielles de la Vallée de la Moselle. Donc le charbon, qui vient directement des houillères du bassin de Lorraine, hein, donc du nord de la Lorraine. Le charbon, il ne faut pas oublier que le premier chauffage de ce qui était la ZUP à l'époque, le chauffage de l'ensemble des HLM et des maisons particulières, était assuré par une chaufferie charbon qui existe toujours, mais qui aujourd'hui ne fonctionne plus au charbon, mais fonctionne au bois, essentiellement. Donc au-dessus du cimetière Saint-Michel. Deuxième marchandise importante arrivant, c'est la pâte à papier pour les papeteries du secteur d'Épinal. Pâte à papier qui provient généralement des forêts, des grandes forêts scandinaves. Hein. Et puis, de la pâte à papier provenant du bois. Et puis le coton, les balles de coton. On ne cultive pas le coton en Lorraine, donc on va le chercher en Afrique, en Égypte, éventuellement aux États-Unis. Donc le coton pour l'industrie textile, l'industrie cotonnière. Et puis enfin, je le rappelle, parce que ce n'est pas anecdotique à l'époque, le sisal, qui est une plante mexicaine qui a des fibres tout à fait intéressantes et qu'on amenait ici par le port d'Épinal, venant du Mexique par Anvers ou par le Havre, qui arrivait à Épinal et permettait à l'usine de ficelles et de cordage du Riménil, les établissements Bir, hein, plus grande usine de fabrication de ces marchandises, ficelles et cordes, qui permettait, avec ce sisal, de fabriquer en particulier de la ficelle agricole. Alors maintenant, on ne l'utilise plus du tout, mais à l'époque, c'était le matériau traditionnel pour les bottes de foin en particulier. Donc voilà, des industries du port qui ont disparu très rapidement. Hein. C'est la disparition, c'est entre 1970-1980-85, et... on a été à deux doigts de la fermeture, d'ailleurs, du port d'Épinal, complètement, hein, c'est-à-dire d'abandonner, que Voies navigables de France abandonne totalement la déviation depuis le pont-canal de Golbey jusqu'à Épinal. Et on a été sauvé par le tourisme, tout bêtement. On a été sauvé de deux choses. On a été sauvé par le tourisme, parce que c'est le début des années 80 du tourisme fluvial, en particulier tous les gens qui viennent d'Allemagne, du Benelux, de Scandinavie, et qui vont vers le Midi, et qui font escale éventuellement à Épinal, puisque entre Nancy et la Saône, c'est la seule ville, finalement, où ils peuvent éventuellement se ravitailler facilement. Donc le tourisme, l'arrivée du tourisme, et puis aussi, il faut le dire, un aspect technique, c'est qu'on a la prise d'eau sur la Moselle, hein, en face de la maison romaine, en face, juste à côté du musée de l'image, la prise d'eau qui permet d'amener de l'eau jusqu'aux écluses de Golbey-Chavlot, hein, donc en direction de la vallée de la Moselle, hein, au nord d'Épinal. Et donc, ça permet effectivement d'amener de l'eau jusque-là. Hein, entre Chavlot et, enfin, entre Golbey et Bouzet, bah, c'est le lac de Bouzet qui ravitaille. Mais au niveau de Chavlot, bah, c'est effectivement le port d'Épinal qui amène de l'eau. Donc, c'était important de garder cela. Mais enfin, bon, on aurait pu le remplacer pour autre chose et le port aurait fermé.
2: Est-ce que les voies de transport routier, justement, du coup, ces voies-là qui se développent, vont être aussi à l'origine de ce désintérêt pour les voies fluviales? Parce qu'il y a aussi, il y a aussi le train, il ne faut pas oublier, il y a le fret.
1: De toute façon, il est évident que d'une part, le développement des voies de communication routières modernes et le développement du transport par camion est la cause profonde à la fois de la chute du tonnage transporté par voie fluviale et aussi par voie ferrée. Hein, c'est l'évidence. Les routiers, et on l'a bien vu encore récemment, ne payent rien pour l'entretien des routes. Hein. Alors qu'un canal, bah, il faut l'entretenir et c'est coûteux. Hein, les écluses, etc., les berges, et puis une voie ferrée, bah, c'est pareil, il faut l'entretenir. Hein, bon, alors, comme on ne peut pas compenser complètement par le prix de transport des marchandises l'entretien de la voie fluviale ou de la voie ferrée, bah, fatalement, le transport routier est moins cher. Hein, et en plus de ça, on a aussi la concurrence des... Mais ça, c'est une histoire actuelle, hein, on n'est plus dans les Trente Glorieuses, des routiers de l'ex-Europe centrale et de l'Europe de l'Est. Hein, ceci explique cela. Tant qu'on n'aura pas établi, effectivement, ce qu'on appelait une écotaxe sur les routes et sur les marchandises, mais on voit ce que ça a donné en Bretagne, hein, bah, ma foi, le transport ferroviaire et le transport fluvial va péricliter, même si aujourd'hui, le transport fluvial a une tendance à remonter un petit peu.
2: On va dire presque au goût du jour.
1: Voilà, mais on n'a plus de bateaux, on n'a plus de mariniers, bon, il faut reconstituer les choses. Et alors, la deuxième raison de la chute du transport fluvial, dans les années 70, 80, 90, pratiquement jusque maintenant, c'est aussi le fait qu'il aurait fallu reconstruire les canaux, c'est-à-dire les mettre à des gabarits européens, alors qu'on en est resté au réseau du 19e siècle, dit réseau Fraissinet, avec des péniches d'un peu plus de 200 tonnes. Si on ne passe pas par des automoteurs de 1500 tonnes, voire des convois poussés plus importants, ça fonctionne mal. Hein, c'est encore trop coûteux. Mais le renouveau, on commence à le voir, puisque on a décidé récemment, c'est un vieux projet, mais on a décidé récemment de commencer les travaux de Seine, ce qu'on appelle Seine Nord, c'est-à-dire relier le bassin de la Seine aux canaux du nord de la France, donc à la Belgique, aux Pays-Bas, qui ont un réseau très dense de canaux à grande capacité. Et là, ça va être un très grand canal qui permettra des convois poussés entre l'île de France et entre le nord de la France et le Benelux. Et puis, on a toujours le projet de du canal, de refaire le canal, cette fois, entre la Moselle et la Saône, mais cette fois avec un grand gabarit. La Moselle est navigable avec un gros gabarit à partir de 9 maisons. La Saône est elle aussi navigable à partir de, je ne sais plus, de Mâcon ou de Chalon, avec des gabarits relativement importants. Mais entre les deux, ben, on a notre petit canal de l'Est, Fraissinet, hein, avec des écluses, évidemment, qu'on connaît.
2: Petit gabarit.
1: Alors, d'où l'idée, et il y a une association présidée par l'ancien maire de Nancy, André Rossineau, qui milite pour ce canal entre Moselle et Saône. Hein. Donc, Rhin-Rhône, on va dire, de façon générale. Et puis, on a aussi le projet, qui existe aussi, mais sur le papier, de ce qu'on appelle Seine-Est, c'est-à-dire d'avoir un canal à grand gabarit qui relie le bassin de la Moselle au bassin de la Seine. Cette fois, donc, l'élargissement, en fait, du canal de la Marne au Rhin, en fait, au moins jusqu'à la vallée de la Moselle. Hein. Donc, voilà, il ne faut pas oublier qu'on a des ports comme Frouard, par exemple, qui sont parmi les premiers ports céréaliers européens. On ne le sait pas toujours. Hein, quand vous passez par Foire, vous voyez des silos à grains. Hein, c'est un des plus grands ports céréaliers européens.
2: On a tendance à l'oublier parce qu'on pense que c'est éloigné de tout.
1: Mais on n'y pense pas, et puis on ne sait pas ce que c'est que des silos, et puis voilà, c'est ça. Mais c'est vrai que, alors en ce qui concerne le train, bah, c'est vrai que là aussi, on a une politique, on va dire, aujourd'hui, qui est un peu compliquée. On n'a plus aujourd'hui, quand on voit ces triages, on voit Épinal par exemple, le triage, qu'on appelle le triage, c'est-à-dire la gare de marchandises qui est quasiment vide, hein, en dehors de quelques trains de travaux qui sont stationnés là. Quand vous passez par les gares en direction de Nancy, c'est la même chose, hein. Vous avez des grands triages qui sont quasiment vide, hein. Pensez à Jarville, etc. Enfin, voilà. Quand vous arrivez dans la région parisienne, que vous voyez ces grands triages à perte de vue totalement vides, hein, c'est quand même ça interpelle, comme on dit, hein. Et donc on se dit que on pourrait quand même imaginer d'avoir davantage de marchandises mises sur les rails, plutôt que sur les routes, sur les camions. Hein.
2: Ça reste une réflexion.
1: Voilà. Enfin, ça, c'est une réflexion générale. Mais tant qu'on n'aura pas aussi chez nous, mais c'est une autre histoire aussi, le débouché sud électrifié par le rail, on n'en sortira pas.
2: Eh bien voilà, en tout cas, pour les voies de communication et de transport pendant cette période des 30 Glorieuses. Et on parlait là des conséquences du développement également de l'industrialisation pour ces méthodes-là de transport donc, et de communication. Jacques Rasser, j'appelle, vous êtes notre interlocuteur pour cette série d'émissions, vous êtes agrégé d'histoire. On n'a pas fini encore de parler des 30 Glorieuses, on a encore quelques thématiques à aborder. Donc je vous propose qu'on se retrouve dans une prochaine émission pour poursuivre et conclure autour de cette période faste des Vosges. À très bientôt.

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2: Yael. Yael était un homme qui était originaire de la ville de Bethel, la maison de Dieu. Un endroit qui, certainement, avait une longue histoire et une histoire où l'on pouvait apprendre la fidélité à Dieu et à respecter ce qui était écrit. Or, il est curieux de constater que ce Yael, qui vivait à l'époque du roi Akab, un roi dont la Bible nous dit qu'il n'a pas été particulièrement fidèle à ce que Dieu avait dit, et qui s'est opposé très souvent au prophète Élie, eh bien, ce Yael, lui, était un bâtisseur et il a eu une idée qui peut paraître intéressante, c'est l'idée de reconstruire la ville de Jéricho. Il faut dire que l'emplacement de cette ville est un endroit très intéressant, c'est dans la plaine du Jourdain, un peu au-dessus de la mer Morte. C'est un endroit qui est assez joli du point de vue géographique, qui a un climat assez intéressant, et qu'on appelle la ville des palmiers, un endroit où poussent de nombreux arbres, et en particulier qui se trouve là au Proche-Orient, presque comme une oasis de fertilité et un endroit au régime tropical très intéressant. Yael a donc voulu reconstruire la ville de Jéricho. Mais le chef d'Israël, Josué, celui qui avait détruit cette ville après la sortie d'Égypte et après avoir succédé à Moïse, après avoir traversé le Jourdain, eh bien, les Israélites ont pris la ville de Jéricho. Et là, Josué avait fait une prédiction. Le jour où quelqu'un reconstruira cette ville, eh bien, il posera les fondements au péril et à la mort de son fils, et il en finira et il mettra les portes au moment où son deuxième fils mourra. Et c'est ce qui s'est passé pour cet Yael. Lorsqu'il a élaboré le projet, je ne sais pas s'il était au courant de ce que Josué avait dit. Pour nous, en tout cas, c'est écrit dans le livre de Josué. Mais il n'a pas renoncé au projet à cause de cette menace. Il a donc étudié la question et il a posé les fondations de ce projet d'urbanisme. Et à ce moment-là, eh bien, son fils Abiram est décédé. Ça aurait dû lui mettre la puce à l'oreille et lui dire « Attention, on ne fait pas n'importe quoi, n'importe comment ». Mais Yael a poursuivi son projet. Il a construit des maisons, construit des murs, des fortifications. Et lorsqu'il est arrivé au terme de son projet, qu'il a posé les portes qui permettaient à cette ville d'être fermée, eh bien, son deuxième fils, Ségoub, est décédé. Et alors, le livre des Rois nous dit que, eh bien, c'est le personnage qui a été en quelque sorte victime de ce que Josué avait prédit sur l'avenir de la ville de Jéricho qu'il avait prise. Alors, vous trouverez la mention de la déclaration de Josué au chapitre 6 de son livre et l'histoire de Yael dans le premier livre des Rois, pardon, à la fin du chapitre 16.
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4: C'est vrai qu'il fait un temps superbe pour un dimanche de février. Y a ceux qui bronzent déjà sur l'herbe et ceux qui s'inquiètent des degrés. Les éléments sont en colère.

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1: Il suffit d'une minute. Au cinéma, un spectateur s'impatiente et s'agite. À côté de lui, une mère chuchote sans arrêt à l'oreille de sa fille. Entracte. Le spectateur lance des regards furieux à ses voisines. Il s'aperçoit alors que la jeune fille est aveugle. Le jour le plus long de l'année, la plus grande lumière qui puisse nous être offerte, les aveugles n'en verront rien. Eh bien, nous pourrions vivre la lumière comme en la racontant à un aveugle. On lui parlerait de la lumière dans le ciel, et de la lumière sur les maisons, et de la lumière sur les fleurs, et de la lumière sur les visages. On raconterait la lumière, et du coup, on la verrait mieux, et l'on réfléchirait. Et le soir, quand la nuit serait tombée, d'avoir ainsi parlé de la lumière, ça ferait peut-être que nous verrions mieux aussi la lumière qu'on ne voit pas, celle dont les aveugles, à leur tour, pourraient nous parler, et dont saint Jean disait « Voici la lumière véritable qui éclaire tout homme en venant dans le monde ».

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3: À propos, saviez-vous que votre enfant ne le fait pas exprès? Bon, ne nous mentons pas. Ici se pose la fameuse question du caprice. Est-ce que le caprice existe? En effet, n'est-ce pas de la comédie ou de la provocation, voire même de la manipulation? Déclarer qu'un enfant fait un caprice, c'est considérer qu'il a des exigences futiles et qui posent problème sans raison légitime. Nous ne comprenons souvent pas pourquoi il s'énerve de la sorte et ne se calme pas rapidement malgré nos explications. Selon notre propre humeur, nous pouvons être même fort agacés par son comportement. Et si ce type de comportement était plutôt une conséquence, une réponse ou une réaction? Et si ce que nous considérons comme une attitude problématique n'est finalement pas un comportement naturel et donc compréhensible chez un enfant dont le cerveau mature, tout doucement? Peut-on être affirmatif en disant que l'enfant nous provoque intentionnellement et est pleinement conscient de sa tentative de prise de pouvoir? En effet, le tout petit n'en a tout simplement pas les capacités intellectuelles. En effet, ces manifestations que nous prenons parfois si mal et qui nous insupportent sont des réponses de l'enfant à des situations bien trop complexes pour lui. Il se sent envahi par une tempête émotionnelle qu'il ne comprend pas et qui le bouleverse profondément. Imaginez-vous un peu en situation de bouleversement émotionnel, crise de panique, peur ou crainte paralysante, angoisse ou inquiétude. Vous sentez dans ces moments-là comme un effondrement intérieur, un sentiment de solitude très fort. Votre vue se trouble et votre cœur bat la chamade. Vous pouvez dans ces moments crier, pleurer ou tout simplement fuir. Qu'appréciez-vous alors? Quelqu'un qui vous fait la morale, qui vous blâme, qui vous juge ou qui vous crie dessus? Non, bien entendu. Vous avez envie plutôt de compréhension, d'écoute, de silence ou d'être rassuré. L'enfant est comme vous. Alors lui demander de se calmer ou le menacer d'une fessée ne lui fait pas vraiment du bien. Cela rajoute à sa confusion ou stress et peur s'entremêle et le plonge davantage encore dans un flou inquiétant. L'enfant est tout simplement en proie à un déferlement émotionnel, car son système nerveux est encore immature. Lorsqu'il est trop stimulé, il perd pied. Comme par exemple dans une allée de magasins où sont exposées des centaines de friandises, il ne sait plus où regarder et son envie est décuplée, au point qu'il veut tout, tout tout de suite. Du coup, il demande, exige, tape du pied et se sent emporté par un enchaînement de réactions qu'il ne comprend pas du tout. Surtout que face à lui, il a un parent qui cherche à le raisonner. Le sucre n'est pas bon pour toi. Tu en auras un en dessert. Tu viens d'en manger au goûter, etc. Or, cette surcharge émotionnelle doit s'exprimer. Cette énergie doit être extériorisée. Et la crise, justement, est son moyen d'évacuation. Dit autrement, c'est par la crise qu'il se calme. D'ailleurs, après ce tapage, l'enfant est tout calme. Vous vous dites alors qu'il a enfin fini

0: Il ne s'agit donc pas de céder ou pas. Il s'agit plutôt de comprendre son enfant dont le cerveau mature doucement.
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2: L'essentiel de l'actualité, après la canicule, place aux orages dans le sud-est. Une forte dégradation est attendue jeudi et vendredi, notamment en Provence-Alpes-Côte d'Azur et en Corse. Jusqu'à 60 mm de cumul d'eau vont tomber en quelques heures, avec de la grêle et des rafales pouvant atteindre 80 km/h. Les autorités appellent à la prudence. Face à la série de cyberattaques contre l'État, Sébastien Lecornu réclame une réponse d'urgence. Le Premier ministre veut créer une équipe de l'ANSSI capable d'intervenir immédiatement en cas d'attaque grave contre les systèmes informatiques publics. Une première proposition doit lui être remise sous deux jours. En Belgique, les habitants évacués à cause du vaste incendie des Hautes-Fagnes peuvent rentrer chez eux. Environ 3000 hectares ont brûlé. Le feu est désormais encerclé, mais il n'est toujours pas totalement maîtrisé. Enfin, la pression monte autour de Gianni Infantino. Le président de la FIFA perd le soutien de l'un de ses 8 vice-présidents. Le Hongrois Sándor Sányi dit ne plus avoir confiance en lui et dénonce des décisions guidées par des intérêts politiques.
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0: Et bienvenue dans cette nouvelle émission sur la thématique de l'histoire des Vosges et l'histoire d'Épinal. Nous sommes en compagnie de Jacques Grasser. Bonjour.
1: Bonjour.
0: Vous êtes agrégé d'histoire et surtout vous êtes notre invité, notre intervenant, interlocuteur pour cette série d'émissions consacrée à l'histoire des Vosges et celle d'Épinal. Nous parlons actuellement des Trente Glorieuses et nous avons évoqué lors de notre dernière émission les transformations au niveau industriel dans les Vosges durant cette période. Alors si ces transformations ont des avantages, on imagine que cela peut aussi avoir un impact sur les autres modèles économiques qui existaient auparavant et donc sur des méthodes de, de transport ou de technologie qui n'existent plus, du moins qui sont devenues obsolètes du fait de ce développement.
1: La fin de cette grande industrie textile et même la fin de la grande industrie papetière traditionnelle, on va dire, fait qu'on a une activité qui va décliner rapidement à partir du début des années 70, c'est le canal. Le transport par la voie d'eau, par le canal de l'Est. Et c'est vrai qu'aujourd'hui, on ne voit plus stationner dans le port d'Épinal des péniches commerciales. Ou alors, quand on voit des péniches commerciales, c'est des péniches qui ont été transformées en résidences secondaires. Mais ce ne sont plus des péniches qui transportent des marchandises, ce qui n'était pas le cas encore à la fin des années 60, début des années 70, puisque je rappelle qu'au début des années 70, le port d'Épinal, qui est géré par le commerce, voyait encore un trafic annuel aux alentours entre 70 000 et 80 000 tonnes par an. Alors essentiellement du charbon, hein, puisqu'on a encore des machines à vapeur dans les usines, hein, tout n'est pas électrique, avec les grandes cheminées hein, que l'on voit encore de ci, de là, à Épinal ou dans les communes industrielles de la Vallée de la Moselle. Donc le charbon, qui vient directement des houillères du bassin de Lorraine, hein, donc du nord de la Lorraine. Le charbon, il ne faut pas oublier que le premier chauffage de ce qui était la ZUP à l'époque, le chauffage de l'ensemble des HLM et des maisons particulières, était assuré par une chaufferie charbon qui existe toujours, mais qui aujourd'hui ne fonctionne plus au charbon, mais fonctionne au bois, essentiellement. Donc au-dessus du cimetière Saint-Michel. Deuxième marchandise importante arrivant, c'est la pâte à papier pour les papeteries du secteur d'Épinal. Pâte à papier qui provient généralement des forêts, des grandes forêts scandinaves. Hein. Et puis, de la pâte à papier provenant du bois. Et puis le coton, les balles de coton. On ne cultive pas le coton en Lorraine, donc on va le chercher en Afrique, en Égypte, éventuellement aux États-Unis. Donc le coton pour l'industrie textile, l'industrie cotonnière. Et puis enfin, je le rappelle, parce que ce n'est pas anecdotique à l'époque, le sisal, qui est une plante mexicaine qui a des fibres tout à fait intéressantes et qu'on amenait ici par le port d'Épinal, venant du Mexique par Anvers ou par le Havre, qui arrivait à Épinal et permettait à l'usine de ficelles et de cordage du Riménil, les établissements BIR, hein, plus grande usine de fabrication de ces marchandises, ficelles et cordes, qui permettait, avec ce sisal, de fabriquer en particulier de la ficelle agricole. Alors maintenant, on ne l'utilise plus du tout, mais à l'époque, c'était le matériau traditionnel pour les bottes de foin en particulier. Donc voilà, des industries du port qui ont disparu très rapidement. Hein. C'est la disparition, c'est entre 1970-1980-85, et on a été à deux doigts de la fermeture d'ailleurs du port d'Épinal, complètement, hein, c'est-à-dire d'abandonner, que Voies navigables de France abandonne totalement la déviation depuis le pont-canal de Golbey jusqu'à Épinal, et on a été sauvé par le tourisme, tout bêtement. On a été sauvé de deux choses. On a été sauvé par le tourisme, parce que c'est le début des années 80 du tourisme fluvial, en particulier tous les gens qui viennent d'Allemagne, du Benelux, de Scandinavie, et qui vont vers le Midi, et qui font escale éventuellement à Épinal, puisque entre Nancy et la Saône, c'est la seule ville, finalement, où ils peuvent éventuellement se ravitailler facilement. Donc, le tourisme, l'arrivée du tourisme, et puis aussi, il faut le dire, un aspect technique, c'est qu'on a la prise d'eau sur la Moselle, hein, en face de la maison romaine, en face, juste à côté du musée de l'image. la prise d'eau qui permet de d'amener de l'eau jusqu'aux écluses de Golbey-Chavelot, hein, donc en direction de la vallée de la Moselle, hein, au nord d'Épinal. Et donc, ça permet effectivement d'amener de l'eau jusque-là. Hein, entre Chavelot et, enfin, entre Golbey et Bouzé, bah, c'est le lac de Bouzé qui ravitaille. Mais au niveau de Chavelot, bah, c'est effectivement le port d'Épinal qui amène de l'eau. Donc, c'était important de garder cela. Mais enfin, bon, on aurait pu le remplacer pour autre chose et le port aurait fermé.
2: Est-ce que les voies de transport routier, justement, du coup, ces voies-là qui se développent, vont être aussi à l'origine de ce désintérêt pour les voies fluviales ? Parce qu'il y a aussi, il y a aussi le train, il ne faut pas oublier, il y a le fret.
1: De toute façon, il est évident que d'une part, le développement des voies de communication routières modernes et le développement du transport par camion est la cause profonde à la fois de la chute du tonnage transporté par voie fluviale et aussi par voie ferrée. Hein, c'est l'évidence. Les routiers, on l'a bien vu encore récemment, ne payent rien pour l'entretien des routes. Hein. Alors qu'un canal, bah, il faut l'entretenir et c'est coûteux. Hein, les écluses, etc., les berges, et puis une voie ferrée, bah, c'est pareil, il faut l'entretenir. Hein, bon, alors, comme on ne peut pas compenser complètement par le prix de transport des marchandises l'entretien de la voie fluviale ou de la voie ferrée, bah, fatalement, le transport routier est moins cher. En plus de ça, on a aussi la concurrence des mais ça c'est une histoire actuelle, hein, on n'est plus dans les temps glorieuses, des routiers de l'ex-Europe centrale et de l'Europe de l'Est. Ceci explique cela. Tant qu'on n'aura pas établi effectivement ce qu'on appelait une écotaxe sur les routes et sur les marchandises, on voit ce que ça a donné en Bretagne, hein, bah, ma foi, le transport ferroviaire et le transport fluvial va péricliter, même si aujourd'hui le transport fluvial a une tendance à remonter un petit peu.
2: On va dire presque au goût du jour.
1: Voilà, mais on n'a plus de bateaux, on n'a plus de mariniers, bon, il faut reconstituer les choses. Et alors, la deuxième raison de la chute du transport fluvial, dans les années 70, 80, 90, pratiquement jusque maintenant, c'est aussi le fait qu'il aurait fallu reconstruire les canaux, c'est-à-dire les mettre à des gabarits européens, alors qu'on en est resté au réseau du 19e siècle, dit réseau Fraissinet, avec des péniches d'un peu plus de 200 tonnes. Si on ne passe pas par des automoteurs de 1500 tonnes, voire des convois poussés plus importants, ça fonctionne mal. Hein, c'est encore trop coûteux. Mais le renouveau, on commence à le voir, puisque on a décidé récemment, c'est un vieux projet, mais on a décidé récemment de commencer les travaux de Seine, ce qu'on appelle Seine Nord, c'est-à-dire relier le bassin de la Seine aux canaux du nord de la France, donc à la Belgique, aux Pays-Bas, qui ont un réseau très dense de canaux à grande capacité. Et là, ça va être un très grand canal qui permettra des convois poussés entre l'île de France et entre le nord de la France et le Benelux. Et puis, on a toujours le projet de refaire le canal, cette fois, entre la Moselle et la Saône, mais cette fois avec un grand gabarit. La Moselle est navigable avec un gros gabarit à partir de 9 maisons. La Saône est elle aussi navigable à partir de, je sais plus, de Mâcon ou de Chalon, avec des gabarits relativement importants, mais entre les deux, ben, on a notre petit canal de l'Est, Fraissinet, hein, avec des écluses, évidemment, qu'on connaît.
2: Petit gabarit.
1: Alors, d'où l'idée, et il y a une association présidée par l'ancien maire de Nancy, André Rossineau, qui milite pour ce canal entre Moselle et Saône. Hein. Donc, Rhin-Rhône, on va dire, de façon générale. Et puis, on a aussi le projet, qui existe aussi, mais sur le papier, de ce qu'on appelle Seine-Est, c'est-à-dire d'avoir un canal à grand gabarit qui relie le bassin de la Moselle au bassin de la Seine. Cette fois, donc, l'élargissement, en fait, du canal de la Marne au Rhin, en fait, au moins jusqu'à la vallée de la Moselle. Donc voilà, il faut pas oublier que on a des ports comme Frouard, par exemple, qui sont parmi les premiers ports céréaliers européens. On ne le sait pas toujours. Hein, quand vous passez par Fouard, vous voyez des silos à grains. Hein, c'est un des plus grands ports céréaliers européens.
2: On a tendance à l'oublier parce qu'on pense que c'est éloigné de tout.
1: Mais on n'y pense pas, et puis on ne sait pas ce que c'est que des silos, et puis voilà, c'est ça. Mais c'est vrai que, alors en ce qui concerne le train, bah, c'est vrai que là aussi, on a une politique, on va dire, aujourd'hui, qui est un peu compliquée. On n'a plus aujourd'hui, quand on voit ces triages, on voit Épinal par exemple, le triage, qu'on appelle le triage, c'est-à-dire la gare de marchandises qui est quasiment vide, hein, en dehors de quelques trains de travaux qui sont stationnés là. Quand vous passez par les gares en direction de Nancy, c'est la même chose, hein. Vous avez des grands triages qui sont quasiment vide, hein. Pensez à Jarville, etc. Enfin, voilà. Quand vous arrivez dans la région parisienne, que vous voyez ces grands triages à perte de vue totalement vides, hein, c'est quand même ça interpelle, comme on dit, hein. Et donc on se dit que on pourrait quand même imaginer d'avoir davantage de marchandises mises sur les rails, plutôt que sur les routes, sur les camions. Hein.
2: Ça reste une réflexion.
1: Voilà. Enfin, ça, c'est une réflexion générale. Mais tant qu'on n'aura pas aussi chez nous, mais c'est une autre histoire aussi, le débouché sud électrifié par le rail, on n'en sortira pas.
2: Eh bien voilà, en tout cas, pour les voies de communication et de transport pendant cette période des 30 Glorieuses. Et on parlait là des conséquences du développement également de l'industrialisation pour ces méthodes-là de transport donc, et de communication. Jacques Rasser, j'appelle, vous êtes notre interlocuteur pour cette série d'émissions, vous êtes agrégé d'histoire. On n'a pas fini encore de parler des 30 Glorieuses, on a encore quelques thématiques à aborder. Donc je vous propose qu'on se retrouve dans une prochaine émission pour poursuivre et conclure autour de cette période faste des Vosges. À très bientôt.

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2: Bonjour à tous, à la une de l'actualité, l'État veut muscler sa riposte face aux pirates informatiques après le fisc, l'éducation nationale et plusieurs services publics visés ces dernières semaines. Sébastien Lecornu demande la création en urgence d'une véritable force d'intervention cyber capable d'intervenir sur le champ. Virginie Quiénon.
3: Le principe, c'est de créer une équipe de crise cyber mobilisable immédiatement dès qu'un accès sensible au système informatique de l'État est compromis. Cette unité sera composée d'agents de l'ANSSI, l'agence chargée de la cybersécurité. Elle pourra être renforcée par des spécialistes des ministères des armées et de l'intérieur, voire des réservistes. En cas d'attaque, ces experts viendront directement épauler le ministère concerné et resteront sur place le temps nécessaire. Objectif, accélérer les investigations. Une réponse notamment au récent piratage des données fiscales. 2 mois s'étaient écoulés entre la détection de la première intrusion et la découverte de l'ampleur du vol. Sébastien Lecornu veut une mise sur pied rapidement avec une organisation, un budget et un responsable.
2: Merci Virginie. Le parquet de Lorient ouvre une information judiciaire contre Joël Skouarnec pour 10 nouveaux viols et 40 agressions sexuelles. Les faits présumés remontent de 1987 à 2017. L'ex-chirurgien avait déjà été condamné l'an dernier à 20 ans de réclusion pour près de 300 viols et agressions sexuelles. Un important incendie en Lozère. 250 hectares ont été parcourus par les flammes entre la Bastide de Puy-Laurent et Prévenchères. 2 hameaux ont été évacués, soit une 20aine d'habitants. Un pompier a été blessé, brûlé au 2e degré aux mains et aux jambes. Près de 250 pompiers ont été mobilisés, appuyés par plusieurs avions bombardiers d'eau. 2 réalisateurs français sont toujours détenus au Togo, près de Lomé. Ils ont été arrêtés il y a 3 semaines pendant le tournage des Routes de l'Impossible. Leur société assure qu'ils avaient les autorisations nécessaires. L'un d'eux souffre de graves problèmes de santé. Reporters sans frontières réclament leur libération immédiate. On passe au sport, du tennis. C'est terminé pour Diane Paris à Cincinnati. La Française s'arrête en 8e de finale, battue par Iga Świątek hier en 2-7, 6-3, 6-3. Malgré cette élimination, ce beau parcours va permettre à Diane Paris de retrouver le top 50 mondial. Et puis en football, J-1 avant la reprise de la Ligue 1 et le match PSG-Rennes ne se jouera finalement pas au Parc des Princes dimanche soir. La rencontre est déplacée au Roazhon Park à Rennes en cause l'état de la pelouse parisienne jugée incompatible avec la sécurité des joueurs. Belle journée à tous.
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1: Bienvenue dans votre bulletin météo sur Radio Cristal. On s'intéresse au temps de ce jeudi 20 août, c'est le 232e jour de l'année, et on souhaite une bonne fête à tous les Bernards. Ce jeudi, ciel gris, vent d'ouest soutenu et température en baisse sont à noter. Au lever du jour, le ciel est bien encombré sur l'ensemble du département, avec de la bruine par endroits, en particulier sur les Hauts-de-Vosges et la préfecture. Justement, ce ciel encombré reste au fil de l'après-midi, sans éclaircies notables. On attend même deux possibles foyers orageux sur la cité de Limoges. En soirée et durant la nuit, de jeudi à vendredi, le plafond nuageux diminue progressivement afin de retrouver un ciel dégagé. Côté mercure, les minimales sont comprises entre 17 et 20 degrés. Les maximales reculent nettement par rapport à la veille. Elles atteignent 22 degrés sur les hauteurs géromoises et dans le pays bressot, 24 degrés vers Xertigny, puis 25 à 26 degrés en plaine. On passe au vent de secteur ouest à sud-ouest. Il est assez fort avec des rafales à 40 km/h en plaine et jusqu'à 45 km/h sur les reliefs. Le lendemain vendredi, la grisaille cédera un peu de terrain et les nuits deviendront nettement plus fraîches. Dans le détail côté ciel, la matinée débutera sous un ciel chargé partout. Des éclaircies perceront l'après-midi d'abord sur l'ouest vosgien. Des averses faibles sont attendues du côté de la cité spinalienne jusqu'à la Bresse. En soirée, le climat est encore nuageux et l'humidité demeure. En revanche, pendant la nuit, le beau temps reviendrait. Regardons ensemble les températures. Les minimales chuteront entre 13 et 15 degrés. Les maximales perdront 1 à 2 degrés, de 19 à Gérardmer jusqu'à 23 degrés du côté de Mirecourt et de Neuchâteau. Terminons par le vent, toujours de sud-ouest, il faiblira un peu, avec des pointes à 35 km/h en plaine et 40 sur les crêtes. Pour la fin de semaine, samedi resterait en partie couvert avec des matinées fraîches autour de 12 degrés en plaine. La pluie s'installerait lundi sur l'ensemble des Vosges avec des maximales ne dépassant pas 19 degrés. Quant à vous, vous pouvez retrouver toute l'info météo en parcourant notre site internet radiocristal.org.
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1: L'Office de tourisme de Bruyères-Vallon-des-Vosges vient nous annoncer sa programmation pour le mois d'août. Animation chargée, comme à chaque fois pendant l'été. Et pour en parler, comme

0: D'habitude, nous sommes en présence de Claire Bouilly. Claire, vous êtes la responsable communication au sein de cet office de tourisme et c'est avec vous qu'on a l'habitude d'annoncer la programmation tout au long de l'année. Donc cette fois-ci, pour la deuxième partie d'été au mois d'août, cette fois-ci une sortie nature.
1: Tout à fait. Alors une sortie autour de la forêt pour découvrir la forêt de demain spécifiquement. Donc cette visite, elle est organisée en partenariat avec des forestiers privés du département des Vosges. Donc l'idée, c'est un petit peu de découvrir les différentes essences d'arbres, aborder également la biodiversité, la sylviculture. Donc tout ça avec une approche plutôt participative et ludique. Donc c'est une nouveauté du programme de l'Office de tourisme. Donc découvrir la forêt de demain, c'est le vendredi 21 août à 14h à Détor.
0: Dernière date de notre agenda au mois d'août, le 25, avec une dernière visite, mais cette fois-ci sur de celle un peu inédite, il me semble.
1: Oui, tout à fait. Alors, c'est une visite, on va dire, plutôt décalée. Donc, on n'est pas sur une visite commentée classique. Là, l'idée, c'est de pouvoir faire découvrir la commune de Docelles, mais avec des anecdotes, et qui plus est, avec deux guides. Donc, les visiteurs se laisseront conter l'histoire, les curiosités de Docelles avec ces deux guides, mais attention, ils vont se contredire. Donc, les visiteurs devront déceler qui dit vrai et qui dit faux. Donc la visite est d'ailleurs intitulée « Vraisemblant, à vous de juger ». Et donc elle se déroulera le mardi 25 août à 15h à Docelles. Donc là aussi sur réservation avec un tarif à 4€ pour les adultes et un tarif famille à 12€.
0: Alors c'est vrai qu'on a énormément d'activités pendant l'été. Si on souhaite reprendre des informations, puisqu'on en aurait peut-être oublié ou peut-être réservé, comment on peut faire ?
1: Eh bien, vous pouvez aller directement sur le site de l'Office de tourisme, tourisme-bruyère.com. Et pour réserver, il suffit de nous contacter par téléphone au 03 29 50 51 33 ou d'aller directement sur notre boutique en ligne et réserver les visites, les animations en quelques clics. Donc, c'est boutique.tourisme-bruyère.com.
2: Durant cette période estivale, les collectes de sang se poursuivent à travers notre département et nous sommes en compagnie d'Olivier Duras, chargé de communication institutionnelle et relations presse pour l'établissement français du sang Grand Est. Et avec vous, nous allons parler des prochaines collectes de sang qui sont programmées pour ce mois d'août. Avant cela, nous voulions rappeler aussi l'actualité du don du sang. On peut être donneur, y compris en vacances. Et justement, pour les personnes qui partiraient des Vosges pour aller en vacances ou pour celles qui seraient en vacances dans notre département, on va rappeler qu'il est possible de continuer à donner.
3: Oui, oui, tout à fait. On peut donner sur nos lieux de villégiature. Quand vous êtes sur des lieux de vacances, vous découvrez assez régulièrement des banderoles, des affiches qui sont posées par les associations de donneurs de sang bénévoles qui nous aident au quotidien. On en a à peu près 600 dans le Grand Est. Donc, le don du sang est quand même bien affiché. Donc, quand vous êtes en vacances, vous trouvez souvent un point de don du sang à proximité de votre lieu de villégiature.
2: Et c'est important de ne pas oublier de participer à ces dons de sang. Alors justement, qui peut donner ? Est-ce qu'on peut le rappeler ?
3: Eh bien, disons qu'il faut avoir entre 18 ans et 70 ans. Il faut être quand même en bonne santé, sachant que vous pouvez vérifier votre aptitude au don en allant sur notre site internet dondesang.efs.santé.fr. Là, vous pouvez avoir un aperçu avant de venir sur nos collectes. Si vous avez des hésitations sur des éléments de santé, il faut vraiment venir sur nos collectes pour vérifier cela auprès du médecin ou de l'infirmière qui s'occupe de l'entretien prédon. On vous invite aussi, si ça est possible, de prendre rendez-vous pour éviter que vous attendiez lors de ces collectes.
2: Et justement, pour prendre rendez-vous, je crois que vous avez mis en place une application mobile qui permet aussi de retrouver pas mal d'informations.
3: Oui, oui, tout à fait. On a bien sûr le site internet et puis on a notre application que vous pouvez télécharger qui est DonDeSang.
2: Tout simplement, don de sang. Pour ce qui est maintenant des collectes, je vous propose qu'on découvre ce qui nous est proposé, entre autres par les associations de donneurs de sang à travers le département des Vosges, pour ce mois d'août.
3: Le vendredi 21 août, à Chenilly-Ménil, à la Maison des associations, de 16h à 19h30. Le lundi 24 août, à Liffol-le-Grand, à la salle des fêtes, de 16h à 19h30. Le jeudi 27 août, à Bugnéville, à la salle des fêtes, de 16h à 19h30. Le jeudi 27 août à Dompère, à la salle polyvalente de 16h à 19h30. Le vendredi 28 août à Rambervillers au centre technique municipal de 15h30 à 19h30. Le vendredi 28 août à Cornimont, à la salle des fêtes de 16h à 19h30. et le lundi 31 août à Saint-Amé à la salle polyvalente de 15h30 à 19h30.
2: Alors pour toutes les personnes qui souhaitent en savoir davantage sur le don de sang, les collectes qui existent à travers non seulement notre département mais aussi plus largement, où est-ce qu'on peut se renseigner? Rappelez-nous un site internet et puis je crois qu'il existe un numéro de téléphone national pour le don de sang.
3: Donc le site internet dondesang.ess.santé500.fr, l'application don de sang et puis le 0800 109 100.
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2: Bonjour à tous, à la une ce matin, après la chaleur, les orages, trois départements sont en vigilance orange aujourd'hui. Le gouvernement riposte après le piratage du site des impôts et veut créer une équipe de crise contre les cyberattaques. Et en football, le PSG Rennes se jouera finalement à Rennes. Votre météo avec un temps plutôt agité aujourd'hui. On a quelques gouttes de pluie ce matin dans les Hauts-de-France, le Grand Est et en Bretagne et des orages dans le quart sud-est. Cet après-midi, il y aura des orages plus intenses entre la région PACA, l'Occitanie et le sud de l'Aquitaine. Les températures ce matin, 17 à 30 degrés. Au meilleur de la journée, il fera 20 à Caen, 23 à Nantes et Paris, 27 à Toulouse, 30 à Perpignan et jusqu'à 32 degrés en Corse. Vigilance orange aux orages sur trois départements aujourd'hui, l'Ardèche, la Drôme et l'Isère à partir de 15h. Météo France prévoit de fortes pluies avec localement jusqu'à 80 à 100 mm d'eau. De la grêle et de fortes rafales sont également possibles. Demain, c'est la Corse qui passera à son tour en vigilance orange. L'État veut muscler sa riposte face aux pirates informatiques. Après le fisc, l'éducation nationale et plusieurs services publics visés ces dernières semaines, Sébastien Lecornu demande la création en urgence d'une véritable force d'intervention cyber capable d'intervenir sur le champ. Virginie Quiénon.
3: Le principe, c'est de créer une équipe de crise cyber mobilisable immédiatement dès qu'un accès sensible au système informatique de l'État est compromis. Cette unité sera composée d'agents de l'ANSSI, l'agence chargée de la cybersécurité. Elle pourra être renforcée par des spécialistes des ministères des Armées et de l'Intérieur, voire des réservistes. En cas d'attaque, ces experts viendront directement épauler le ministère concerné et resteront sur place le temps nécessaire. Objectif, accélérer les investigations. Une réponse notamment au récent piratage des données fiscales. 2 mois s'étaient écoulés entre la détection de la première intrusion et la découverte de l'ampleur du vol. Sébastien Lecornu veut une mise sur pied rapidement avec une organisation, un budget et un responsable.
2: Merci Virginie. François Fillon suspendu de la Légion d'honneur pour 10 ans. La décision a été publiée aujourd'hui au journal officiel, plus d'un an après sa condamnation dans l'affaire des emplois fictifs de son épouse Pénélope. L'ancien Premier ministre est également suspendu pour 10 ans de l'Ordre national du mérite. Le parquet de Lorient ouvre une information judiciaire contre Joël Le Scouarnec pour 10 nouveaux viols et 40 agressions sexuelles. Les faits présumés remontent de 1987 à 2017. L'ex-chirurgien avait déjà été condamné l'an dernier à 20 ans de réclusion pour près de 300 viols et agressions sexuelles. À l'étranger, Donald Trump durcit le ton face à l'Iran. Le président américain menace, je cite, de terribles répercussions économiques, tout pays qui aiderait Téhéran dans son effort de guerre. Il vise les banques, les entreprises ou encore les aéroports. Washington veut aussi empêcher la contrebande de pétrole et les transferts d'argent vers l'Iran. Retour en France avec Spider-Man, l'Odyssée, Toy Story ou encore les Minions. Les cinémas ont cartonné cet été. 108 millions d'entrées depuis le début de l'année. 20% de plus qu'en 2025. Juillet affiche même plus 22%. Alors la canicule a-t-elle poussé les Français vers les salles climatisées? Oui, mais elle n'explique pas tout pour Marc-Olivier Sebag, délégué général de la Fédération nationale des cinémas français.
4: Tout à fait, on est bien au cinéma quand il fait très très chaud. La chaleur, la canicule ou la pluie quand il pleut, sont des éléments déclencheurs, mais ne sont pas des éléments structurels de la fréquentation. Ils vont jouer à une certaine hauteur, à un certain pourcentage, en particulier lors des premiers jours de la canicule. Mais la pluie ou la canicule ne vont pas faire le succès d'un film qui n'aurait pas dû trouver le succès. Je dirais que c'est la qualité des films, c'est-à-dire le fait qu'ils soient appréciés par les spectateurs et qu'il y ait un large choix sur tout type de film, qui permet à tout type de spectateur de trouver un film qu'il aime. C'est cette diversité de l'offre qui est le moteur de la venue au cinéma.
2: Reportage de Jacques Terrance. On passe au sport avec du tennis. Arthur Fils fonce en quart de finale de Cincinnati aux États-Unis. Cette nuit, le Français n'a pas tremblé face au numéro 6 mondial Alex de Minaur. Victoire en 2-7, 6-3, 6-4. Prochain rendez-vous pour Arthur Fils la nuit prochaine face à l'Argentin Thiago Tirante. Les deux joueurs vont s'affronter pour la première fois en football. Barrage aller de la Ligue Conférence ce soir. Monaco joue contre le club polonais du Gornik, sans plusieurs joueurs comme leur recrue Mathis Sabline, coup d'envoi à 20h. Et puis J-1 avant la reprise de la Ligue 1 et le match PSG-Rennes ne se jouera finalement pas au Parc des Princes dimanche soir. La rencontre est déplacée au Roazhon Park à Rennes. En cause, l'état de la pelouse parisienne jugée incompatible avec la sécurité des joueurs. C'est la fin de votre journal. Passez une belle matinée.
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1: Bienvenue dans votre bulletin météo sur Radio Cristal. On s'intéresse au temps de ce jeudi 20 août, c'est le 232e jour de l'année, et on souhaite une bonne fête à tous les Bernards. Ce jeudi, ciel gris, vent d'ouest soutenu et température en baisse sont à noter. Au lever du jour, le ciel est bien encombré sur l'ensemble du département, avec de la bruine par endroits, en particulier sur les Hauts-de-Vosges et la préfecture. Justement, ce ciel encombré reste au fil de l'après-midi, sans éclaircies notables. On attend même deux possibles foyers orageux sur la cité de Limoges. En soirée et durant la nuit, de jeudi à vendredi, le plafond nuageux diminue progressivement afin de retrouver un ciel dégagé. Côté mercure, les minimales sont comprises entre 17 et 20 degrés. Les maximales reculent nettement par rapport à la veille. Elles atteignent 22 degrés sur les hauteurs jérômoises et dans le pays bressot, 24 degrés vers Xertigny, puis 25 à 26 degrés en plaine. On passe au vent de secteur ouest à sud-ouest. Il est assez fort avec des rafales à 40 km/h en plaine et jusqu'à 45 km/h sur les reliefs. Le lendemain vendredi, la grisaille cédera un peu de terrain et les nuits deviendront nettement plus fraîches. Dans le détail côté ciel, la matinée débutera sous un ciel chargé partout. Des éclaircies perceront l'après-midi d'abord sur l'ouest vosgien, des averses faibles sont attendues du côté de la cité spinalienne jusqu'à la Bresse. En soirée, le climat est encore nuageux et l'humidité demeure, en revanche pendant la nuit le beau temps reviendrait. Regardons ensemble les températures. Les minimales chuteront entre 13 et 15 degrés, les maximales perdront 1 à 2 degrés, de 19 à Gérardmer jusqu'à 23 degrés du côté de Mirecourt et de Neuchâtel. Terminons par le vent, toujours de sud-ouest, il faiblira un peu, avec des pointes à 35 km/h en plaine et 40 sur les crêtes. Pour la fin de semaine, samedi resterait en partie couvert avec des matinées fraîches autour de 12 degrés en plaine. La pluie s'installerait lundi sur l'ensemble des Vosges avec des maximales ne dépassant pas 19 degrés. Quant à vous, vous pouvez retrouver toute l'info météo en parcourant notre site internet radiocristal.org.
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1: Deux ou trois pépites à lancer dans les écouteurs cette semaine. Sam Smith reprend le micro, le chanteur britannique a dévoilé un nouveau single, puis maintenant un nouvel album. C'est le cinquième, ça s'appelle Hazel Eyes, un disque présenté comme le plus personnel de sa carrière avec 12 morceaux placés sous le signe de l'émotion et de l'introspection. Weezer débarque aussi dans les rayons avec The Gold Album, un nouveau disque aux sonorités très pop. Le groupe américain annonce une tournée mondiale avec une date en France. Rendez-vous le 25 mai 2027 au Zénith de Paris-la-Villette. En attendant, Weezer dévoile le clip de son nouveau single CEO, une vidéo pleine d'autodérision qui se moque avec humour de l'industrie musicale et de la nostalgie autour du groupe. Brendan Flowers revient, lui, en solo. Le chanteur des Killers sort son troisième album, Treasure. Enregistré à Nashville, ce disque s'inspire de ses racines country et de son enfance. Un projet très perso, premier d'un diptyque avant le retour annoncé des Killers, avec un nouveau disque prévu en 2027. Voilà, vous savez tout. Bonne écoute et à la semaine prochaine.
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1: Cadre de sa programmation estivale, la commune de Thaon-les-Vosges vient nous présenter ses rendez-vous et nous sommes en compagnie de Manon Petitjean, chargée de communication de la commune, pour faire le point sur les dates qui approchent pour ce mois d'août. Et puis on poursuit ce rendez-vous à peine quelques jours plus tard avec le nouveau karaoké live géant.
2: Oui, alors ça c'est un rendez-vous incontournable de l'été, le samedi 22 août, de 18h30 à minuit. On pourra se retrouver ensemble à l'aide de l'usine, à côté de la rotonde, chanter, danser avec une animation flash mob, un concert karaoké live. Le but, voilà, c'est que tout le monde chante ensemble et que voilà, on se retrouve avec une superbe soirée. Il y aura une petite buvette restauration sur place également par l'amicale du personnel communal de Thaon-les-Vosges et ça sera l'occasion de chauffer vos cordes vocales.
1: C'est un rendez-vous qui s'adresse à toute la famille ?
2: Ah oui, toute la famille, de 0 à 100 ans, il n'y a pas de souci.
1: Et on va rester sous les étoiles pour cette même nuit puisque vous proposez également une observation des étoiles.
2: Oui, alors là, c'est une deuxième édition qui se veut être plus spectaculaire que l'année dernière. On va sur la deuxième édition de la Nuit des étoiles exceptionnelle organisée par l'Astroclub de Thaon-les-Vosges et la ville de Thaon-les-Vosges. On se rejoint le samedi 22 août à partir de 17h30 au Stade Saillère, donc juste à côté du karaoké live géant qui aura lieu en même temps le soir-là. À 17h30, on pourra observer le soleil avec des instruments spécialement adaptés. Et à partir de 21h30, on pourra observer le ciel profond, découvrir les merveilles de l'univers et échanger avec des passionnés de l'Astroclub qui seront là pour répondre à vos questions. Une petite buvette sera également assurée par le Stand Basketball ce soir-là, si vous voulez zigzaguer entre le karaoké et la Nuit des étoiles.
1: Donc une soirée bien chargée.
2: Tout à fait.
1: Le mois d'août se termine avec la 4e édition de la Grande Course Colorée. Est-ce que vous pouvez nous en rappeler le principe ?
2: Alors la Course Colorée, c'est une course solidaire pour une bonne cause puisque ça sera septembre en or. Donc départ de la course à 14h30 au niveau de l'allée de l'usine le dimanche 30 août. Alors un kit participant sera donné au niveau de l'inscription. Il y aura un van à bière avec une microbrasserie artisanale, une ambiance conviviale, accessible à tous. Pour les tarifs, c'est 10 euros pour les adultes et 2 euros pour les enfants de moins de 14 ans.
1: Et vous l'avez dit, c'est donc une opération solidaire pour septembre en or. Ça veut dire que les fonds collectés seront remis à des associations qui luttent contre les cancers des enfants ?
2: Tout à fait. C'est ça, c'est le but de cette grande course colorée.
1: Pour ceux qui nous écoutent et qui souhaiteraient en savoir davantage sur cette programmation et les autres rendez-vous qui sont organisés à Thaon-les-Vosges, où est-ce qu'on peut se renseigner ? Laissez-nous un site internet et un numéro de téléphone.
2: Oui, alors vous pouvez tout simplement retrouver toutes les actualités de la ville de Thaon-les-Vosges sur le Facebook Ville de Thaon-les-Vosges et sur l'Instagram Ville de Thaon-les-Vosges. Sur le site internet www.thaon-les-vosges.fr, rubrique actualité ou agenda, c'est toujours mis à jour et vous en saurez toujours plus sur tous les événements de la ville. Et sinon, on reste très actif aussi sur le TikTok, sur LinkedIn et voilà.
1: Et il est possible de vous joindre également par téléphone ?
2: Ah oui, tout à fait. Vous pouvez nous joindre au 0329 39 15 45 et vous demander Manon au service communication.
3: Dirigeons à Domrémy, à la maison natale de Jeanne d'Arc. Ce site nous ouvre ses portes pour nous annoncer ses nombreuses propositions pour cet été. Et pour cela, nous sommes en compagnie de Pierre Suère. Vous êtes médiateur culturel. Pour commencer, on va vous demander de nous rappeler comment se configurent les différents sites sur Domrémy et à quel moment on peut les visiter.
4: Mais oui, pour toutes celles et tous ceux qui ne connaîtraient pas la maison de Jeanne d'Arc, évidemment, il y a énormément de choses à découvrir sur l'histoire de Jeanne d'Arc, de ce personnage majeur de l'histoire de France. C'est un site qui est ouvert tout l'été en continu de 10h à 18h30. Donc n'hésitez pas à venir tous les jours de 10h à 18h30 sans interruption. Il y a non seulement la maison natale de Jeanne d'Arc, un élément de patrimoine historique qui est remarquable évidemment dans l'Ouest vosgien. Juste à côté, il y a aussi le centre d'interprétation. Il y a tout un espace d'explication sur le personnage de Jeanne d'Arc, son histoire, son parcours et pourquoi elle a autant marqué l'histoire. En plus de ça, à Domrémy, vous avez l'église, la basilique et le site archéologique gallo-romain de Grand à 20 km à l'ouest d'ici, donc ça fait une bonne sortie si vous voulez. Et puis on a aussi le musée Jeanne d'Arc de Vaucouleurs à 20 km au nord d'ici. N'hésitez pas, c'est très chouette.
3: En dehors des visites, on va dire en autonomie, vous proposez également des visites guidées ?
4: Exactement. Pendant tout l'été, tous les jours, on propose des visites guidées. Le matin, sur demande, s'il y a suffisamment de visiteurs, on a des agents qui sont disponibles pour répondre à des questions, pour proposer des petites visites commentées. Et puis l'après-midi, à 14h30, 16h, 17h, on propose des visites guidées qui permettent d'avoir l'essentiel sur Jeanne d'Arc, sur sa maison, sur le patrimoine, sur l'histoire de Domrémy. Et voilà, donc, l'essentiel à connaître sur Jeanne d'Arc de manière guidée. Donc avec plus ou moins de monde, hein, c'est pas sur inscription, vous venez vous présenter à l'accueil et puis vous vous dites que vous êtes intéressé par une visite guidée et puis on vous accueille avec plaisir.
3: Est-ce que cette année vous avez une nouvelle exposition ?
4: Alors cette année, pas d'exposition. On a toujours le parcours d'exposition permanente avec tout un parcours sur le contexte historique, sur Jeanne d'Arc et ses représentations. On a également la projection d'un petit film, un film de marionnette qui retrace la vie de Jeanne d'Arc, donc qui est un film de 45 minutes qui s'inspire du roman de Mark Twain. Donc c'est une vision un petit peu romancée de la vie de Jeanne d'Arc à découvrir.
3: Avant de se quitter, on va vous demander de nous rappeler où l'on peut trouver votre programmation et puis votre numéro de téléphone.
4: Oui, tout à fait. Vous pouvez retrouver tous ces éléments sur nos pages Facebook, sur les sites culturels de Grand et de Domrémy, sur Internet, par exemple pour le site de la maison natale de Jeanne d'Arc, donc maisonjeannedarc.vauge.fr. Et également, si vous voulez des renseignements, n'hésitez pas par téléphone 03 29 06 95 86.
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2: Bonjour à tous, à la une de l'actualité, le syndicat national des professionnels infirmiers réclame un plan chaleur domicile. L'objectif est de mieux repérer les personnes vulnérables pendant les canicules et intervenir directement chez elles. Le syndicat propose notamment de mobiliser les 140 000 infirmières libérales et de mieux identifier les logements transformés en bouilloires thermiques. François Fillon, privé de ses distinctions honorifiques pour 10 ans, l'ancien Premier ministre est suspendu de la Légion d'honneur et de l'Ordre national du mérite. Deux décisions publiées aujourd'hui au Journal officiel après sa condamnation il y a un an dans l'affaire des emplois fictifs de son épouse Pénélope. L'État veut muscler sa riposte face aux cyberattaques. Sébastien Lecornu demande la création en urgence d'une force d'intervention cyber mobilisable lorsqu'un système informatique sensible est compromis. Elle pourra aussi faire appel aux armées et à l'intérieur. Une mesure après des récentes fuites de données sur le site des impôts. Et nous terminons par du sport. Coup dur pour Isaac Hadjar. Le pilote français de Formule 1 est forfait pour le Grand Prix des Pays-Bas. Prévu ce week-end, le jeune pilote s'est blessé à un poignet pendant un entraînement. Il sera remplacé chez Red Bull par le néo-zélandais Liam Lawson.
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1: Bienvenue dans votre bulletin météo sur Radio Cristal. On s'intéresse au temps de ce jeudi 20 août, c'est le 232e jour de l'année, et on souhaite une bonne fête à tous les Bernards. Ce jeudi, ciel gris, vent d'ouest soutenu et température en baisse sont à noter. Au lever du jour, le ciel est bien encombré sur l'ensemble du département, avec de la bruine par endroits, en particulier sur les Hauts-de-Vosges et la préfecture. Justement, ce ciel encombré reste au fil de l'après-midi, sans éclaircies notables. On attend même deux possibles foyers orageux sur la cité de Limoges. En soirée et durant la nuit, de jeudi à vendredi, le plafond nuageux diminue progressivement afin de retrouver un ciel dégagé. Côté mercure, les minimales sont comprises entre 17 et 20 degrés. Les maximales reculent nettement par rapport à la veille. Elles atteignent 22 degrés sur les hauteurs géromoises et dans le pays bressot, 24 degrés vers Xertigny, puis 25 à 26 degrés en plaine. On passe au vent de secteur ouest à sud-ouest. Il est assez fort avec des rafales à 40 km/h en plaine et jusqu'à 45 km/h sur les reliefs. Le lendemain vendredi, la grisaille cédera un peu de terrain et les nuits deviendront nettement plus fraîches. Dans le détail côté ciel, la matinée débutera sous un ciel chargé partout. Des éclaircies perceront l'après-midi d'abord sur l'ouest vosgien, des averses faibles sont attendues du côté de la cité spinalienne jusqu'à la Bresse. En soirée, le climat est encore nuageux et l'humidité demeure. En revanche, pendant la nuit, le beau temps reviendrait. Regardons ensemble les températures. Les minimales chuteront entre 13 et 15 degrés. Les maximales perdront 1 à 2 degrés, de 19 à Gérardmer jusqu'à 23 degrés du côté de Mirecourt et de Neuchâtel. Terminons par le vent, toujours de sud-ouest, il faiblira un peu, avec des pointes à 35 km/h en plaine et 40 sur les crêtes. Pour la fin de semaine, samedi resterait en partie couvert avec des matinées fraîches autour de 12 degrés en plaine. La pluie s'installerait lundi sur l'ensemble des Vosges avec des maximales ne dépassant pas 19 degrés. Quant à vous, vous pouvez retrouver toute l'info météo en parcourant notre site internet radiocristal.org.
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Chers amis discophiles, bonjour. Je vous propose de rendre aujourd'hui hommage à un géant de la direction d'orchestre, un homme de pouvoir, un homme de conviction, un homme hors norme, qui s'appelait Pierre Boulez. Je vous propose de rendre cet hommage à la parution de l'intégrale de ses enregistrements pour la Deutsche Grammophon. Deutsche Grammophon, Decca et Philips, un coffret qui contient le ring du centenaire, les très rares albums pour Decca, et surtout tout le pan Deutsche Grammophon de sa discographie, tout ce qu'il a enregistré à la fin de son parcours d'homme de studio. Un parcours qui avait commencé avec le domaine musical, où il enregistrait la nouvelle école de Vienne, les œuvres contemporaines, avec une volonté d'être à rebrousse-poil. Il y avait un côté radical très peu séduisant. Il y a eu ensuite la longue période CBS avec l'Orchestre Philharmonique de New York, l'Orchestre de la BBC, où là on a vraiment les bases et peut-être le point d'équilibre dans le parcours de Boulez en studio. La radicalité s'est adoucie, la maîtrise est toujours plus grande, l'impertoire est immense. Il y a eu une période errato avec l'Orchestre National de France, je pense à un Péléas et Mélisande de Schoenberg qui était confondant. La dernière période, Deutsche Grammophon, où Boulez réenregistre beaucoup, notamment tous ses Bartok. Il enregistre des nouveautés pour lui, sa fameuse intégrale des symphonies de Mahler qui avait été refusée par CBS. Et il s'autorise des pas de côté dans son domaine musical, sans mauvais jeu de mots, en enregistrant par exemple la 8e symphonie de Bruckner, la 3e symphonie de Tchaïkovski ou le Zarathoustra de Strauss. Pourrait-on dire qu'il y a une forme, oui, de séduction dans cette dernière période, séduction aidée en cela, entre guillemets, par la somptuosité des orchestres qui lui sont confiés, Berlin, Vienne, Cleveland. Alors, que choisir dans ce coffret? Que choisir pour rendre hommage à Boulez? J'ai choisi très arbitrairement une œuvre que j'adore. C'est une œuvre dans laquelle il est comme un poisson dans l'eau, c'est le Daphnis et Chloé de Maurice Ravel. L'Orchestre Philharmonique de Berlin, à son topissime niveau. Boulez, confondant de maîtrise et de poésie. Un son royal, la prise de son est phénoménale. C'est le grand luxe sonore, c'est Boulez au plus haut. Daphnis et Chloé de Maurice Ravel. L'Orchestre Philharmonique de Berlin, le chœur de la radio de Berlin, Pierre Boulez, un disque Deutsche Grammophon.

0: Nous venons d'écouter de Maurice Ravel Daphnis et Chloé, ballet intégral, l'Orchestre Philharmonique de Berlin, le chœur de la radio de Berlin, Pierre Boulez à la direction, un disque Deutsche Grammophon dans ce magnifique coffret hommage à Pierre Boulez. Voilà, j'ai eu beaucoup de plaisir à préparer cette émission. J'espère que vous avez eu beaucoup de plaisir à l'écouter et je vous dis à très vite.
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1: Bonjour à tous. L'essentiel de l'actualité, les premiers détenus ont été transférés dans le nouveau quartier de haute sécurité de la prison de Raux en Seine-et-Marne, a annoncé sur X le ministre de la Justice Gérald Darmanin. C'est le troisième établissement de ce type en France. L'objectif est d'isoler les détenus les plus dangereux et limiter leurs contacts avec l'extérieur. Vigilance orange aux orages aujourd'hui sur trois départements. Ça concerne l'Ardèche, la Drôme et l'Isère à partir de 15h. Météo France prévoit donc de fortes pluies localement jusqu'à 80 à 100 mm d'eau attendue. De la grêle aussi et de fortes rafales sont possibles. Demain, c'est la Corse qui passera à son tour en vigilance orange. Nouvelle nuit meurtrière en Ukraine. 9 personnes ont été tuées à Kiev et dans sa région lors de frappes russes et 33 autres ont été blessées. Plusieurs immeubles ont été touchés dans la capitale. De son côté, Moscou affirme avoir visé 250 drones ukrainiens depuis mercredi soir. Et puis côté sport, Victor Wembanyama prend du galon avec les Bleus. La star de 22 ans a été nommée capitaine de l'équipe de France de basket pour les matchs du mois d'août et il retrouve donc la sélection 2 ans après les Jeux Olympiques de Paris et portera notamment le brassard face à la Slovénie et la Suède les 27 et 30 août en qualification pour la Coupe du Monde 2027.
2: Bienvenue dans votre bulletin météo sur Radio Cristal. On s'intéresse au temps de ce jeudi 20 août, c'est le 232e jour de l'année et on souhaite une bonne fête à tous les Bernards. Ce jeudi, ciel gris, vent d'ouest soutenu et température en baisse sont à noter. Au lever du jour, le ciel est bien encombré sur l'ensemble du département, avec de la bruine par endroits, en particulier sur les Hauts-de-Vosges et la préfecture. Justement, ce ciel encombré reste au fil de l'après-midi, sans éclaircie notable. On attend même 2 possibles foyers orageux sur la cité de Limoges. En soirée et durant la nuit, de jeudi à vendredi, le plafond nuageux diminue progressivement afin de retrouver un ciel dégagé. Côté mercure, les minimales sont comprises entre 17 et 20 degrés. Les maximales reculent nettement par rapport à la veille. Elles atteignent 22 degrés sur les hauteurs Géromoises et dans le pays Bressot, 24 degrés vers Xertigny, puis 25 à 26 degrés en plaine. On passe au vent de secteur ouest à sud-ouest. Il est assez fort avec des rafales à 40 km/h en plaine et jusqu'à 45 km/h sur les reliefs. Le lendemain vendredi, la grisaille cédera un peu de terrain et les nuits deviendront nettement plus fraîches. Dans le détail côté ciel, la matinée débutera sous un ciel chargé partout. Des éclaircies perceront l'après-midi d'abord sur l'ouest vosgien. Des averses faibles sont attendues du côté de la cité spinalienne jusqu'à la Bresse. En soirée, le climat est encore nuageux et l'humidité demeure. En revanche, pendant la nuit, le beau temps reviendrait. Regardons ensemble les températures. Les minimales chuteront entre 13 et 15 degrés. Les maximales perdront 1 à 2 degrés, de 19 à Gérardmer jusqu'à 23 degrés du côté de Mirecourt et de Neufchâteau. Terminons par le vent, toujours de sud-ouest, il faiblira un peu, avec des pointes à 35 km/h en plaine et 40 sur les crêtes. Pour la fin de semaine, samedi resterait en partie couvert avec des matinées fraîches autour de 12 degrés en plaine. La pluie s'installerait lundi sur l'ensemble des Vosges avec des maximales ne dépassant pas 19 degrés. Quant à vous, vous pouvez retrouver toute l'info météo en parcourant notre site internet radiocristal.org.
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2: Ecclésiaste. C'est un nom de l'un des livres de l'Ancien Testament, mais c'est aussi et surtout le surnom qui a été donné à son auteur. Personne ne peut dire sans hésitation qui était ce personnage, mais c'est intéressant de réfléchir à ce nom. Derrière ce mot français « ecclésiaste », on reconnaît ecclésiastique, ecclésial, donc tout ce qui est lié à la notion d'église. Mais tout cela, c'est du vocabulaire qui est tiré de la langue grecque, où ecclésia désigne une assemblée, un rassemblement de personnes qui ont été convoquées ou qui se sont réunies spontanément. Et donc, un ecclésiaste semble pouvoir désigner quelqu'un qui préside à cette assemblée ou qui a réuni cette assemblée qu'il a convoquée. En hébreu, le mot qui se cache derrière ce mot ecclésiaste, c'est le mot kohelet. C'est un dérivé d'un verbe qui veut dire aussi rassembler, qui veut dire réunir, regrouper des personnes avec des objectifs qui peuvent être très différents. Donc voilà un homme, un personnage, qui a été désigné par un mot qui est un surnom, en hébreu comme en grec, et qui nous a été retransmis à travers les siècles, comme quelqu'un qui a rassemblé, quelqu'un qui a réuni des gens, qui les a regroupés, et qui visiblement leur a adressé un message, puisque ce message est consigné dans le livre qui porte le nom d'Ecclésiaste. Alors ce personnage prétend être le fils du roi David. S'il avait été le roi Salomon, on a un petit peu de mal à comprendre pourquoi il ne s'est pas désigné par son nom, qui est un très beau nom, puisque Salomon signifie le pacifique, celui qui apporte la paix, et pas forcément le rassembleur. En tout cas, ce qui est intéressant quand on lit ce livre de l'Ecclésiaste et qu'on essaye de se mettre dans l'histoire de ce personnage, on peut dire que c'est un personnage qui est désabusé. Il a tout essayé, tous les plaisirs, toutes les richesses, toute la culture, la science, et finalement, il a été déçu et il va dire à ses lecteurs que la chose la plus simple et la plus belle pour acquérir le bonheur, c'est de se contenter du quotidien tout simple de la vie, de savoir apprécier les petites choses que Dieu nous permet de vivre. Alors, peut-être que nous trouverons là, dans cette philosophie un peu désabusée, quelque chose qui pourrait être comparé, et qui l'a été par certains, à l'existentialisme du XXe siècle, comme l'attitude désabusée qui peut frapper tous les êtres humains que nous avons en commun, qui nous rassemble donc derrière l'Ecclésiaste, comme la déception peut-être de nos ambitions humaines et le retour vers une simplicité qui nous permet quand même d'acquérir un certain bonheur. Alors voilà ce que l'on peut dire de l'Ecclésiaste, vous le trouverez mentionné uniquement dans ce livre de la Bible qui porte ce titre, et en particulier dans les tout premiers versets de ce livre.
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0: Éric Denimal, bonjour.
1: Bonjour.
0: Nous avons encore devant nous de belles heures à passer en votre compagnie pour mieux comprendre les différents visages du protestantisme aujourd'hui. Toujours extrait de votre livre « Le christianisme pour le protestantisme pour les nuls ». Alors vous avez, à la page 171, pour ceux qui ont peut-être le livre ou qui seraient tentés de l'acheter, eh bien, un tableau qui nous permet d'avoir ce que vous appelez le paysage toujours en mouvement du protestantisme. Donc entre le 16e siècle et 2013, vous allez nous parler de ce qui petit à petit va évoluer dans le monde protestant.
1: Oui, alors on est obligé d'être un petit peu synthétique et d'être un petit peu schématique même. Donc automatiquement, les précisions sont à trouver ailleurs que dans ce que je vais dire maintenant. Mais si vous voulez, il y a deux grandes familles protestantes en France. Il y a celle qui est issue de la réforme, les églises luthérienne et réformée, on appelle luthéro-réformée, et puis les églises évangéliques qui sont aussi issues de la réforme naturellement, mais qui n'ont pas tout à fait la même histoire. C'est la raison pour laquelle on parle parfois des églises historiques, du protestantisme historique avec Luther et Calvin, et puis le protestantisme évangélique. Ce sont des raccourcis, ce sont des formules qui sont là pour essayer de signaler les choses, mais elles ne sont pas aussi précises. Un sociologue, voire un historien ne serait peut-être pas tout à fait d'accord avec cette classification, mais c'est pour avoir une idée à peu près précise. Donc on a au XVIe siècle, on l'a vu dans les émissions précédentes, on a Luther, Calvin, on a aussi, il ne faut pas les oublier, c'est aussi dans ce siècle-là, les anabaptistes, que l'on appelle aussi les ménonites. C'est eux qui ont aussi donné aux États-Unis, en Amérique, je devrais dire, les Amish et les Quakers. Donc il y a ces mouvements-là du XVIe siècle. Et puis, il y a au XVIIe siècle d'autres mouvements qui viennent progressivement. Il y a les méthodistes, les baptistes, un certain nombre d'autres istes, avec au XIXe siècle énormément de nouvelles communautés qui vont naître, nouvelles étiquettes, si on peut dire, confessions, sont d'autres mots que l'on peut utiliser.
0: Pourquoi le XIXe siècle? Je pense sais que le 19e siècle, il y a un fort élan missionnaire. Est-ce que ça vient de
1: alors,
0: là, d'autre chose?
1: Alors, il y a un fort élan missionnaire. Il y a le fait que l'on est tranquille au niveau de la liberté. Et que du coup, puisqu'on n'a plus à se battre, à résister ensemble, on est tranquille, on peut réfléchir, on peut évacuer toutes sortes d'idées, de positions, d'options, etc. Et d'orientation. Il y a quelqu'un qui, dans sa lecture de la Bible, en général, ce sont toujours des gens qui sont dans les églises, qui font des découvertes à la lecture de la Bible, un peu comme Luther quand il découvre la grâce seule, etc., en lisant l'Épître aux Romains. Il y a d'autres penseurs, d'autres théologiens, d'autres pasteurs qui, en lisant tel texte, vont attirer l'attention sur un sujet, sur un thème qu'on a un peu oublié en cours de route ou qu'on n'a pas vu, ou bien il y avait d'autres choses à voir. Et donc, ils vont insister sur cette réalité-là. Par exemple, on va prendre un exemple. Il y a des protestants très attachés à la lecture de la Bible, voulant être fidèles et recherchant toujours dans le texte biblique les comportements qu'il faut avoir pour être un bon chrétien. Et ils vont découvrir que ce qui était dans le texte naturellement et que personne ne conteste, c'est que finalement le véritable croyant, c'est celui qui prend une décision, qui passe d'une vie à l'autre, d'une vie de non-croyant à une vie de croyant, et que le passage que l'on appelle conversion, ce passage doit être aussi suivi du baptême. L'Église catholique et les réformateurs n'ont pas tellement touché au baptême, mais les catholiques, les réformateurs n'ont pas insisté en disant le baptême, ben voilà, on est baptisé quand on est petit, ok, c'est très bien, pourquoi pas. Il n'y a pas de question là-dessus, parce que la notion, et surtout dans l'Église catholique, c'était que le baptême faisait de vous un chrétien. Et si, dès que vous êtes chrétien, ben vous êtes sauvé. Hein. C'était un peu réducteur comme définition, mais c'était un peu comme ça. Et donc, un certain nombre de croyants, de protestants disent « Ah non, non, non, on ne devient pas chrétien en étant baptisé. On se convertit, et puis, on devient chrétien, et on marque son changement de vie par le baptême. Le baptême est une manifestation extérieure d'une réalité vécue à l'intérieur. » Donc voilà, donc certains vont penser cela, ils vont accentuer leur réflexion là-dessus, ils vont commencer à faire des adeptes autour de cette idée et ils vont instaurer le baptême des adultes ou le baptême des croyants. Et c'est ce mouvement-là qui va être appelé le mouvement des baptistes. Eux, ils croient comme les autres protestants, il n'y a pas de problème. Ils rejettent rien du protestantisme auquel ils appartiennent le plus souvent, mais ils vont accentuer sur cette réalité-là, comme l'avaient fait d'ailleurs les anabaptistes au XVIe siècle. Ils vont revenir sur cette idée-là, et c'est ça qui va créer ce courant, cette église baptiste, qui va insister sur ce rite, entre guillemets, en disant, si nous voulons être véritablement fidèles à l'Évangile, comme nous devrions l'être en tant que protestants et en tant qu'évangéliques, nous devons respecter cette règle-là, à savoir le baptême seulement pour ceux qui prennent une décision et qui deviennent chrétiens et qui veulent manifester ainsi leur adhésion à cette foi-là. Et donc, cette notion du baptême, elle va ressurgir à partir des années 1815, de façon très précise. C'est à ce moment-là qu'une église va se former autour de cette idée. Et donc, tout un courant va suivre ça, avec des églises instituées qui vont devenir baptistes, ou bien des chrétiens qui sont dans des églises qui existent, qui vont sortir de là, parce qu'on ne veut pas du baptême d'adultes dans leur église, ils vont sortir pour aller rejoindre les baptistes. Il va y avoir ce courant-là. Et à partir d'ailleurs des années 1840, à peu près, la plupart des familles évangéliques qui vont naître après ce mouvement-là seront baptistes de toute façon.

Cette série d'émissions basée sur les études faites par Éric Denimal sur le protestantisme se retrouve aux éditions First avec le titre suivant « Le protestantisme pour les nuls » où tour à tour, eh bien, on aura l'occasion d'évoquer l'histoire de la réforme et des églises protestantes, les expressions de la foi, les grandes familles du protestantisme, de même que les confessions et les déclarations de foi.

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suffit d'une minute. Au musée de Neuchâtel, en Suisse, est exposé un violon très spécial. Il faut dire que ce violon a deux caractéristiques. Il a été donné par Napoléon au maréchal Berthier et il a été fait, il y a 2,5 siècles, par le plus grand luthier de tous les temps, Stradivarius. C'est donc un véritable trésor. Ainsi, au musée, il faut assurer sa sécurité. Vitrine blindée, alarme électronique, filtre contre les rayons dangereux, etc., etc. Bref, le violon est en sécurité, mais il est muet. Or, Stradivarius l'a fait, ce violon, pour qu'il chante, non pour qu'on le regarde. Mais faire chanter le violon, c'est l'exposer à l'usure et peut-être à l'accident qui le brisera. Nous aussi, nous rêvons d'avoir une vie protégée. Pas d'accident, pas d'usure, pas de fatigue. Mais comme le violon, nous avons été faits pour que notre vie chante. Et son chant, c'est d'aimer Dieu et d'aimer tout le monde. Et pour ce chant-là, il n'y a qu'un moyen. Prendre le risque de se fatiguer, de s'user et même de se casser.

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2: Bonjour à tous. À la une ce matin, après la chaleur, les orages, trois départements sont en vigilance orange aujourd'hui. Le gouvernement riposte après le piratage du site des impôts et veut créer une équipe de crise contre les cyberattaques. Et en football, le PSG Rennes se jouera finalement à Rennes. Votre météo avec un temps plutôt agité aujourd'hui. On a quelques gouttes de pluie ce matin dans les Hauts-de-France, le Grand Est et en Bretagne et des orages dans le quart sud-est. Cet après-midi, il y aura des orages plus intenses entre la région PACA, l'Occitanie et le sud de l'Aquitaine. Les températures ce matin, 17 à 30 degrés. Au meilleur de la journée, il fera 20 à Caen, 23 à Nantes et Paris, 27 à Toulouse, 30 à Perpignan et jusqu'à 32 degrés en Corse. Vigilance orange aux orages sur trois départements aujourd'hui, l'Ardèche, la Drôme et l'Isère à partir de 15h. Météo France prévoit de fortes pluies avec localement jusqu'à 80 à 100 mm d'eau. De la grêle et de fortes rafales sont également possibles. Demain, c'est la Corse qui passera à son tour en vigilance orange. L'État veut muscler sa riposte face aux pirates informatiques. Après le fisc, l'éducation nationale et plusieurs services publics visés ces dernières semaines, Sébastien Lecornu demande la création en urgence d'une véritable force d'intervention cyber capable d'intervenir sur le champ. Virginie Quénon.
3: Le principe, c'est de créer une équipe de crise cyber mobilisable immédiatement dès qu'un accès sensible au système informatique de l'État est compromis. Cette unité sera composée d'agents de l'ANSSI, l'agence chargée de la cybersécurité. Elle pourra être renforcée par des spécialistes des ministères des Armées et de l'Intérieur, voire des réservistes. En cas d'attaque, ces experts viendront directement épauler le ministère concerné et resteront sur place le temps nécessaire. Objectif, accélérer les investigations. Une réponse notamment au récent piratage des données fiscales. 2 mois s'étaient écoulés entre la détection de la première intrusion et la découverte de l'ampleur du vol. Sébastien Lecornu veut une mise sur pied rapidement avec une organisation, un budget et un responsable.
2: Merci Virginie. François Fillon suspendu de la Légion d'honneur pour 10 ans. La décision a été publiée aujourd'hui au journal officiel, plus d'un an après sa condamnation dans l'affaire des emplois fictifs de son épouse Pénélope. L'ancien Premier ministre est également suspendu pour 10 ans de l'Ordre National du Mérite. Le parquet de Lorient ouvre une information judiciaire contre Joël Le Scouarnec pour 10 nouveaux viols et 40 agressions sexuelles. Les faits présumés remontent de 1987 à 2017. L'ex-chirurgien avait déjà été condamné l'an dernier à 20 ans de réclusion pour près de 300 viols et agressions sexuelles. À l'étranger, Donald Trump durcit le ton face à l'Iran. Le président américain menace, je cite, « de terribles répercussions économiques, tout pays qui aiderait Téhéran dans son effort de guerre ». Il vise les banques, les entreprises ou encore les aéroports. Washington veut aussi empêcher la contrebande de pétrole et les transferts d'argent vers l'Iran. Retour en France avec Spider-Man, l'Odyssée, Toy Story ou encore Les Mignons. Les cinémas ont cartonné cet été. 108 millions d'entrées depuis le début de l'année. 20% de plus qu'en 2025. Juillet affiche même plus 22%. Alors la canicule a-t-elle poussé les Français vers les salles climatisées? Oui, mais elle n'explique pas tout pour Marc-Olivier Sebag, délégué général de la Fédération nationale des cinémas français.
4: Tout à fait, on est bien au cinéma quand il fait très très chaud. La chaleur, la canicule ou la pluie quand il pleut, sont des éléments déclencheurs, mais ne sont pas des éléments structurels de la fréquentation. Ils vont jouer à une certaine hauteur, à un certain pourcentage, en particulier lors des premiers jours de la canicule. Mais la pluie ou la canicule ne vont pas faire le succès d'un film qui n'aurait pas dû trouver le succès. Je dirais que c'est la qualité des films, c'est-à-dire le fait qu'ils soient appréciés par les spectateurs et qu'il y ait un large choix sur tout type de film, qui permet à tout type de spectateur de trouver un film qu'il aime. C'est cette diversité de l'offre qui est le moteur de la venue au cinéma.
2: Reportage de Jacques Terrance. On passe au sport avec du tennis. Arthur Fils fonce en quart de finale de Cincinnati aux États-Unis. Cette nuit, le Français n'a pas tremblé face au numéro 6 mondial Alex de Minaur. Victoire en 2-7, 6-3, 6-4. Prochain rendez-vous pour Arthur Fils la nuit prochaine face à l'Argentin Thiago Tirante. Les deux joueurs vont s'affronter pour la première fois en football. Barrage aller de la Ligue Conférence ce soir. Monaco joue contre le club polonais du Gornik, sans plusieurs joueurs comme leur recrue Mathis Abline, coup d'envoi à 20h. Et puis J-1 avant la reprise de la Ligue 1 et le match PSG-Rennes ne se jouera finalement pas au Parc des Princes dimanche soir. La rencontre est déplacée au Roizen Park à Rennes. En cause, l'état de la pelouse parisienne jugée incompatible avec la sécurité des joueurs. C'est la fin de votre journal. Passez une belle matinée.
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1: Bienvenue dans votre bulletin météo sur Radio Cristal. On s'intéresse au temps de ce jeudi 20 août, c'est le 232e jour de l'année, et on souhaite une bonne fête à tous les Bernards. Ce jeudi, ciel gris, vent d'ouest soutenu et températures en baisse sont à noter. Au lever du jour, le ciel est bien encombré sur l'ensemble du département, avec de la bruine par endroits, en particulier sur les Hauts-de-Vosges et la préfecture. Justement, ce ciel encombré reste au fil de l'après-midi, sans éclaircies notables. On attend même deux possibles foyers orageux sur la cité de Limages. En soirée et durant la nuit, de jeudi à vendredi, le plafond nuageux diminue progressivement afin de retrouver un ciel dégagé. Côté mercure, les minimales sont comprises entre 17 et 20 degrés. Les maximales reculent nettement par rapport à la veille. Elles atteignent 22 degrés sur les hauteurs Géromoise et dans le Pays Bressot, 24 degrés vers Xertigny, puis 25 à 26 degrés en plaine. On passe au vent de secteur ouest à sud-ouest. Il est assez fort avec des rafales à 40 km/h en plaine et jusqu'à 45 km/h sur les reliefs. Le lendemain vendredi, la grisaille cédera un peu de terrain et les nuits deviendront nettement plus fraîches. Dans le détail côté ciel, la matinée débutera sous un ciel chargé partout. Des éclaircies perceront l'après-midi d'abord sur l'ouest vosgien, des averses faibles sont attendues du côté de la cité spinalienne jusqu'à la Bresse. En soirée, le climat est encore nuageux et l'humidité demeure, en revanche pendant la nuit le beau temps reviendrait. Regardons ensemble les températures. Les minimales chuteront entre 13 et 15 degrés, les maximales perdront 1 à 2 degrés, de 19 à Gérardmer jusqu'à 23 degrés du côté de Mirecourt et de Neuchâtel. Terminons par le vent, toujours de sud-ouest, il faiblira un peu, avec des pointes à 35 km/h en plaine et 40 sur les crêtes. Pour la fin de semaine, samedi resterait en partie couvert avec des matinées fraîches autour de 12 degrés en plaine. La pluie s'installerait lundi sur l'ensemble des Vosges avec des maximales ne dépassant pas 19 degrés. Quant à vous, vous pouvez retrouver toute l'info météo en parcourant notre site internet radiocristal.org.
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1: Deux ou trois pépites à lancer dans les écouteurs cette semaine. Sam Smith reprend le micro. Le chanteur britannique a dévoilé un nouveau single, puis maintenant un nouvel album. C'est le cinquième, ça s'appelle Hazel Eyes. Un disque présenté comme le plus personnel de sa carrière, avec 12 morceaux placés sous le signe de l'émotion et de l'introspection. Weezer débarque aussi dans les rayons avec The Gold Album, un nouveau disque aux sonorités très pop. Le groupe américain annonce une tournée mondiale avec une date en France. Rendez-vous le 25 mai 2027 au Zénith de Paris-la-Villette. En attendant, Weezer dévoile le clip de son nouveau single CEO, une vidéo pleine d'autodérision qui se moque avec humour de l'industrie musicale et de la nostalgie autour du groupe. Brendan Flowers revient, lui, en solo. Le chanteur des Killers sort son troisième album, Treasure. Enregistré à Nashville, ce disque s'inspire de ses racines country et de son enfance. Un projet très perso, premier d'un diptyque avant le retour annoncé des Killers, avec un nouveau disque prévu en 2027. Voilà, vous savez tout. Bonne écoute, à la semaine prochaine.
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1: L'Office de tourisme de Bruyères-Vallon des Vosges vient nous annoncer sa programmation pour le mois d'août. Animation chargée, comme à chaque fois pendant l'été. Et pour en parler, comme d'habitude, nous sommes en présence de Claire Bouilly. Claire, vous êtes la responsable communication au sein de cet office de tourisme. Et c'est avec vous qu'on a l'habitude d'annoncer la programmation tout au long de l'année. Donc cette fois-ci, pour la deuxième partie d'été au mois d'août, cette fois-ci une sortie nature.
2: Tout à fait. Alors, une sortie autour de la forêt pour découvrir la forêt de demain spécifiquement. Donc, cette visite, elle est organisée en partenariat avec des forestiers privés du département des Vosges. Donc, l'idée, c'est un petit peu de découvrir les différentes essences d'arbres, aborder également la biodiversité, la sylviculture. Donc, tout ça avec une approche plutôt participative et ludique. Donc, c'est une nouveauté du programme de l'Office de tourisme. Donc, découvrir la forêt de demain, c'est le vendredi 21 août à 14h. À Détor.
1: Dernière date de notre agenda au mois d'août, le 25, avec une dernière visite, mais cette fois-ci sur Docelles, un peu inédite, il me semble.
2: Oui, tout à fait. Alors, c'est une visite, on va dire, plutôt décalée. Donc, on n'est pas sur une visite commentée classique. Là, l'idée, c'est de pouvoir faire découvrir la commune de Docelles, mais avec des anecdotes, et qui plus est, avec deux guides. Donc, les visiteurs se laisseront conter l'histoire, les curiosités de Docelles avec ces deux guides, mais attention, ils vont se contredire. Donc, les visiteurs devront déceler qui dit vrai et qui dit faux. Donc, la visite est d'ailleurs intitulée « Vraisemblant, à vous de juger ». Et donc, elle se déroulera le mardi 25 août à 15h à Docelles. Donc là aussi, sur réservation, avec un tarif à 4€ pour les adultes et un tarif famille à 12€.
1: Alors, c'est vrai qu'on a énormément d'activités pendant l'été. Si on souhaite reprendre des informations, puisqu'on en aurait peut-être oublié ou peut-être réservé, comment on peut faire ?
2: Eh bien, vous pouvez aller directement sur le site de l'Office de tourisme, tourisme-bruyères.com. Et pour réserver, il suffit de nous contacter par téléphone au 03 29 50 51 33 ou d'aller directement sur notre boutique en ligne et réserver les visites, les animations en quelques clics. Donc, c'est boutique.tourisme-bruyères.com. 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
3: Durant cette période estivale, les collectes de sang se poursuivent à travers notre département et nous sommes en compagnie d'Olivier Duras, chargé de communication institutionnelle et relations presse pour l'établissement français du sang Grand Est. Et avec vous, nous allons parler des prochaines collectes de sang qui sont programmées pour ce mois d'août. Avant cela, nous voulions rappeler aussi l'actualité du don du sang. On peut être donneur, y compris en vacances. Et justement, pour les personnes qui partiraient des Vosges pour aller en vacances ou pour celles qui seraient en vacances dans notre département, on va rappeler qu'il est possible de continuer à donner.
4: Oui, tout à fait. On peut donner sur nos lieux de villégiature. Quand vous êtes sur des lieux de vacances, vous découvrez assez régulièrement des banderoles, des affiches qui sont posées par les associations de donneurs de sang bénévoles qui nous aident au quotidien. On en a à peu près 600 dans le Grand Est. Donc, le don du sang est quand même bien affiché. Donc, quand vous êtes en vacances, vous trouvez souvent un point de don du sang à proximité de votre lieu de villégiature.
3: Et c'est important de ne pas oublier de participer à ces dons de sang. Alors justement, qui peut donner ? Est-ce qu'on peut le rappeler ?
4: Eh bien, disons qu'il faut avoir entre 18 ans et 70 ans. Il faut être quand même en bonne santé, sachant que vous pouvez vérifier votre aptitude au don en allant sur notre site internet dondesang.efs.santé.fr. Là, vous pouvez avoir un aperçu avant de venir sur nos collectes. Si vous avez des hésitations sur des éléments de santé, il faut vraiment venir sur nos collectes pour vérifier cela auprès du médecin ou de l'infirmière qui s'occupe de l'entretien pré-don. On vous invite aussi, si ça est possible, de prendre rendez-vous pour éviter que vous attendiez lors de ces collectes.
3: Et justement, pour prendre rendez-vous, je crois que vous avez mis en place une application mobile qui permet aussi de retrouver pas mal d'informations.
4: Oui, tout à fait. On a bien sûr le site internet et puis on a notre application que vous pouvez télécharger qui est Don de sang.
3: Tout simplement, don de sang. Pour ce qui est maintenant des collectes, je vous propose qu'on découvre ce qui nous est proposé, entre autres par les associations de donneurs de sang à travers le département des Vosges, pour ce mois d'août.
4: Le vendredi 21 août, à Chenuménil, à la Maison des associations, de 16h à 19h30. Le lundi 24 août, à Liffol-le-Grand, à la salle des fêtes, de 16h à 19h30. Le jeudi 27 août, à Bugnéville, à la salle des fêtes, de 16h à 19h30. le jeudi 27 août à Dompaire, à la salle polyvalente de 16h à 19h30, le vendredi 28 août à Rambervillers au centre technique municipal de 15h30 à 19h30, le vendredi 28 août à Cornimont, à la salle des fêtes, de 16h à 19h30, et le lundi 31 août à Saint-Amé, à la salle polyvalente, de 15h30 à 19h30.
3: Alors, pour toutes les personnes qui souhaitent en savoir davantage sur le don de sang, les collectes qui existent à travers non seulement notre département, mais aussi plus largement, où est-ce qu'on peut se renseigner? Rappelez-nous un site internet, et puis je crois qu'il existe un numéro de téléphone national pour le don de sang.
4: Donc, le site internet dondesang.aess.santé-saint-saxon.fr, l'application don de sang, et puis le 0800 109 900.
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0: Et bienvenue dans cette nouvelle émission sur la thématique de l'histoire des Vosges et l'histoire d'Épinal. Nous sommes en compagnie de Jacques Grasser. Bonjour.
1: Bonjour.
0: Vous êtes agrégé d'histoire et surtout vous êtes notre invité, notre intervenant, interlocuteur pour cette série d'émissions consacrée à l'histoire des Vosges et celle d'Épinal. Nous parlons actuellement des Trente Glorieuses et nous avons évoqué lors de notre dernière émission les transformations au niveau industriel dans les Vosges durant cette période. Alors si ces transformations ont des avantages, on imagine que cela peut aussi avoir un impact sur les autres modèles économiques qui existaient auparavant et donc sur des méthodes de transport ou de technologie qui n'existent plus, du moins qui sont devenues obsolètes du fait de ce développement.
1: La fin de cette grande industrie textile et même la fin de la grande industrie papetière traditionnelle, on va dire, fait qu'on a une activité qui va décliner rapidement à partir du début des années 70, c'est le canal, le transport par la voie d'eau, par le canal de l'Est. Et c'est vrai qu'aujourd'hui, on ne voit plus stationner dans le port d'Épinal des péniches commerciales. Ou alors, quand on voit des péniches commerciales, c'est des péniches qui ont été transformées en résidences secondaires. Mais ce ne sont plus des péniches qui transportent des marchandises, ce qui n'était pas le cas encore à la fin des années 60, début des années 70, puisque je rappelle qu'au début des années 70, le port d'Épinal, qui est géré par le commerce, voyait encore un trafic annuel aux alentours entre 70 000 et 80 000 tonnes par an. Alors essentiellement du charbon, hein, puisqu'on a encore des machines à vapeur dans les usines, hein, tout n'est pas électrique, avec les grandes cheminées hein, que l'on voit encore de ci, de là, à Épinal ou dans les communes industrielles de la Vallée de la Moselle. Donc le charbon qui vient directement des houillères du bassin de Lorraine, hein, donc du nord de la Lorraine. Le charbon, il faut pas oublier que le premier chauffage de ce qui était la ZUP à l'époque, le chauffage de l'ensemble des HLM et des maisons particulières était assuré par une chaufferie charbon qui existe toujours, mais qui aujourd'hui ne fonctionne plus au charbon, mais fonctionne au bois, essentiellement. Donc au-dessus du cimetière Saint-Michel. Deuxième marchandise importante arrivant, c'est la pâte à papier pour les papeteries du secteur d'Épinal. Pâte à papier qui provient généralement des forêts, des grandes forêts scandinaves. Hein. Et puis, de la pâte à papier provenant du bois. Et puis le coton, les balles de coton. On ne cultive pas le coton en Lorraine, donc on va le chercher en Afrique, en Égypte, éventuellement aux États-Unis. Donc le coton pour l'industrie textile, l'industrie cotonnière. Et puis enfin, je le rappelle, parce que ce n'est pas anecdotique à l'époque, le sisal, qui est une plante mexicaine qui a des fibres tout à fait intéressantes et qu'on amenait ici par le port d'Épinal, venant du Mexique par Anvers ou par le Havre, qui arrivait à Épinal et permettait à l'usine de ficelles et de cordage du Riménil, les établissements Bir, hein, plus grande usine de fabrication de ces marchandises, ficelles et cordes, qui permettait, avec ce sisal, de fabriquer en particulier de la ficelle agricole. Maintenant, on ne l'utilise plus du tout, mais à l'époque, c'était le matériau traditionnel pour les bottes de foin en particulier. Donc voilà, des industries du port qui ont disparu très rapidement. Hein. C'est la disparition entre 1970-1985 et on a été à deux doigts de la fermeture d'ailleurs du port d'Épinal, complètement, hein, c'est-à-dire d'abandonner, que Voies Navigables de France abandonne totalement la déviation depuis le pont canal de Golbey jusqu'à Épinal, et on a été sauvé par le tourisme, tout bêtement. On a été sauvé de deux choses. On a été sauvé par le tourisme, parce que c'est le début des années 80 du tourisme fluvial, en particulier tous les gens qui viennent d'Allemagne, du Benelux, de Scandinavie, et qui vont vers le Midi, et qui font escale éventuellement à Épinal, puisque entre Nancy et la Saône, c'est la seule ville, finalement, où ils peuvent éventuellement se ravitailler facilement. Donc, le tourisme, l'arrivée du tourisme, et puis aussi, il faut le dire, un aspect technique, c'est qu'on a la prise d'eau sur la Moselle, hein, en face de la maison romaine, en face, juste à côté du musée de l'image. la prise d'eau qui permet de, d'amener de l'eau jusqu'aux écluses de Golbey-Chavelot, hein, donc en direction de la vallée de la Moselle, hein, au nord d'Épinal. Et donc, ça permet effectivement d'amener de l'eau jusque-là. Hein, entre Chavelot et, enfin, entre Golbey et Bouzet, bah, c'est le lac de Bouzet qui ravitaille. Mais au niveau de Chavelot, bah, c'est effectivement le port d'Épinal qui amène de l'eau. Donc, c'était important de garder cela. Mais enfin, bon, on aurait pu le remplacer pour autre chose et le port aurait fermé.
2: Est-ce que les voies de transport routier, justement, du coup, ces voies-là qui se développent, vont être aussi à l'origine de ce désintérêt pour les voies fluviales ? Parce qu'il y a aussi, y a aussi le train, il ne faut pas oublier, il y a le fret.
1: De toute façon, il est évident que d'une part, le développement des voies de communication routières modernes et le développement du transport par camion est la cause profonde à la fois de la chute du tonnage transporté par voie fluviale et aussi par voie ferrée. Hein, c'est l'évidence. Les routiers, et on l'a bien vu encore récemment, ne payent rien pour l'entretien des routes. Hein. Alors qu'un canal, bah, il faut l'entretenir et c'est coûteux. Hein, les écluses, etc., les berges, et puis une voie ferrée, bah, c'est pareil, il faut l'entretenir. Hein, bon, alors, comme on ne peut pas compenser complètement par le prix de transport des marchandises l'entretien de la voie fluviale ou de la voie ferrée, bah, fatalement, le transport routier est moins cher. Hein, en plus de ça, on a aussi la concurrence mais ça c'est une histoire actuelle, hein, on n'est plus dans les Trente Glorieuses, des routiers de l'ex-Europe centrale et de l'Europe de l'Est. Ceci explique cela. Tant qu'on n'aura pas établi effectivement ce qu'on appelait une écotaxe sur les routes et sur les marchandises, on voit ce que ça a donné en Bretagne, hein, bah, ma foi, le transport ferroviaire et le transport fluvial va péricliter, même si aujourd'hui le transport fluvial a une tendance à remonter un petit peu.
2: On va dire presque au goût du jour.
1: Voilà, mais on n'a plus de bateaux, on n'a plus de mariniers, bon, il faut reconstituer les choses. Et alors, la deuxième raison de la chute du transport fluvial, dans les années 70, 80, 90, pratiquement jusque maintenant, c'est aussi le fait qu'il aurait fallu reconstruire les canaux, c'est-à-dire les mettre à des gabarits européens, alors qu'on en est resté au réseau du 19e siècle, dit réseau Fraissinet, avec des péniches d'un peu plus de 200 tonnes. Si on ne passe pas par des automoteurs de 1500 tonnes, voire des convois poussés plus importants, ça fonctionne mal. Hein, c'est encore trop coûteux. Mais le renouveau, on commence à le voir, puisque on a décidé récemment, c'est un vieux projet, mais on a décidé récemment de commencer les travaux de Seine, ce qu'on appelle Seine Nord, c'est-à-dire relier le bassin de la Seine aux canaux du nord de la France, donc à la Belgique, aux Pays-Bas, qui ont un réseau très dense de canaux à grande capacité. Et là, ça va être un très grand canal qui permettra des convois poussés entre l'île de France et entre le nord de la France et le Benelux. Et puis, on a toujours le projet du canal, de refaire le canal, cette fois, entre la Moselle et la Saône, mais cette fois avec un grand gabarit. La Moselle est navigable avec un gros gabarit à partir de 9 maisons. La Saône est elle aussi navigable à partir de, je sais plus, de Mâcon ou de Chalon, avec des gabarits relativement importants, mais entre les deux, ben, on a notre petit canal de l'Est, Fraissinet, hein, avec des écluses, évidemment, qu'on connaît.
2: Un petit gabarit.
1: Alors, d'où l'idée, et il y a une association présidée par l'ancien maire de Nancy, André Rossineau, qui milite pour ce canal entre Moselle et Saône. Hein. Donc, Rhin-Rhône, on va dire, de façon générale. Et puis, on a aussi le projet, qui existe aussi, mais sur le papier, de ce qu'on appelle Seine-Est, c'est-à-dire d'avoir un canal à grand gabarit qui relie le bassin de la Moselle au bassin de la Seine. Cette fois, donc, l'élargissement, en fait, du canal de la Marne au Rhin, en fait, au moins jusqu'à la vallée de la Moselle. Donc voilà, il ne faut pas oublier qu'on a des ports comme Frouard, par exemple, qui sont parmi les premiers ports céréaliers européens. On ne le sait pas toujours. Hein, quand vous passez par Frouard, vous voyez des silos à grains. Hein, c'est un des plus grands ports céréaliers européens.
2: On a tendance à l'oublier parce qu'on pense que c'est éloigné de tout.
1: Mais on n'y pense pas, et puis on ne sait pas ce que c'est que des silos, et puis voilà, c'est ça. Mais c'est vrai que, alors en ce qui concerne le train, bah, c'est vrai que là aussi, on a une politique, on va dire, aujourd'hui, qui est un peu compliquée. On n'a plus aujourd'hui, quand on voit ces triages, on voit Épinal par exemple, le triage qu'on appelle le triage, c'est-à-dire la gare de marchandises qui est quasiment vide, hein, en dehors de quelques trains de travaux qui sont stationnés là. Quand vous passez par les gares en direction de Nancy, c'est la même chose, hein. Vous avez des grands triages qui sont quasiment vide, hein. Pensez à Jarville, etc. Enfin, voilà. Quand vous arrivez dans la région parisienne, que vous voyez ces grands triages à perte de vue totalement vides, hein, c'est quand même ça interpelle, comme on dit, hein. Et donc on se dit que on pourrait quand même imaginer d'avoir davantage de marchandises mises sur les rails, plutôt que sur les routes, sur les camions. Hein.
2: Ça reste une réflexion.
1: Voilà. Enfin, ça, c'est une réflexion générale. Mais tant qu'on n'aura pas aussi chez nous, mais c'est une autre histoire aussi, le débouché sud électrifié par le rail, on n'en sortira pas.
2: Eh bien voilà, en tout cas, pour les voies de communication et de transport pendant cette période des 30 Glorieuses. Et on parlait là des conséquences du développement également de l'industrialisation pour ces méthodes-là de transport donc, et de communication. Jacques Rasser, j'appelle, vous êtes notre interlocuteur pour cette série d'émissions. Vous êtes agrégé d'histoire. On n'a pas fini encore de parler des 30 Glorieuses. On a encore quelques thématiques à aborder. Donc je vous propose qu'on se retrouve dans une prochaine émission pour poursuivre et conclure autour de cette période faste des Vosges. À très bientôt.

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2: Bonjour à tous. À la une de l'actualité, la France fait face à une vague de chaleur historique. Elle dure désormais depuis 23 jours, soit autant que le précédent record établi en juillet 1983. Et si les fortes chaleurs se poursuivent demain, ça sera officiellement la plus longue vague de chaleur jamais enregistrée dans le pays depuis 1947. L'année 2026 est déjà une année record en la matière, avec 3 épisodes de chaleur successifs. Le changement climatique pourrait fortement aggraver les incendies en Europe. Selon une étude publiée ce matin, les surfaces brûlées pourraient augmenter de 39 à 192% d'ici la fin du siècle, selon le niveau de réchauffement. Dans le scénario le plus pessimiste, avec près de 3,6 degrés supplémentaires à l'échelle mondiale, les surfaces brûlées pourraient quasiment tripler, notamment autour de la Méditerranée et dans une grande partie de l'Europe occidentale. À Mayotte, Édouard Philippe veut durcir drastiquement la politique migratoire. À la veille de son déplacement dans l'archipel, le candidat Horizon à la présidentielle de 2027 annonce vouloir fermer totalement les vannes de l'immigration s'il est élu. Il promet notamment de suspendre pendant 5 ans l'enregistrement des nouvelles demandes d'asile et propose un moratoire sur les voies d'immigration, y compris familiales. L'enquête se poursuit dans le Gard après la mort de l'influenceuse Sonia Bellina. Cette jeune femme de 29 ans, suivie par plus de 250 000 personnes sur TikTok, a été retrouvée partiellement calcinée le 12 août dans des vignes à Saint-Gilles, près de Nîmes. Son identité a été confirmée hier par une expertise ADN. 2 hommes d'une trentaine d'années ont été interpellés et placés en garde à vue. Sur les routes, attention au gros week-end de retour de vacances. Bison Futé prévoit une circulation particulièrement difficile de vendredi à lundi, avec un pic attendu samedi. Les principales difficultés concerneront les retours depuis les régions côtières vers les grandes agglomérations. Dans le sud, plusieurs axes seront fortement encombrés, notamment la 7 et la 8, tandis que l'Île-de-France connaîtra également des ralentissements jusque tard dans la soirée. Plus de 2 ans après sa mort, l'armée israélienne reconnaît officiellement avoir tiré sur la voiture d'Ayn Rajab, une fillette palestinienne de 6 ans tuée en janvier 2024. La famille de l'enfant tentait alors de fuir les combats. Ayn Rajab avait appelé les secours dans un échange téléphonique qui avait fait l'objet d'un film documentaire, La voix d'Ayn Rajab. D'autres enquêtes sont également annoncées sur la mort de secouristes et d'humanitaires à Gaza, toujours par l'armée israélienne. Nouvelle nuit meurtrière en Ukraine, 9 personnes ont été tuées à Kiev et dans sa région lors de frappes russes et 33 autres ont été blessées. Plusieurs immeubles ont été touchés dans la capitale. De son côté, Moscou affirme avoir été visé par 250 drones ukrainiens depuis mercredi soir. Voilà pour l'essentiel, bon après-midi à tous.
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1: Bienvenue dans votre bulletin météo sur Radio Cristal. On s'intéresse au temps de ce jeudi 20 août, c'est le 232e jour de l'année, et on souhaite une bonne fête à tous les Bernards. Ce jeudi, ciel gris, vent d'ouest soutenu et température en baisse sont à noter. Au lever du jour, le ciel est bien encombré sur l'ensemble du département, avec de la bruine par endroits, en particulier sur les Hauts-de-Vosges et la préfecture. Justement, ce ciel encombré reste au fil de l'après-midi, sans éclaircies notables. On attend même deux possibles foyers orageux sur la cité de Limoges. En soirée et durant la nuit, de jeudi à vendredi, le plafond nuageux diminue progressivement afin de retrouver un ciel dégagé. Côté mercure, les minimales sont comprises entre 17 et 20 degrés. Les maximales reculent nettement par rapport à la veille. Elles atteignent 22 degrés sur les hauteurs Géromoises et dans le pays Bressot, 24 degrés vers Xertigny, puis 25 à 26 degrés en plaine. On passe au vent de secteur ouest à sud-ouest. Il est assez fort avec des rafales à 40 km/h en plaine et jusqu'à 45 km/h sur les reliefs. Le lendemain vendredi, la grisaille cédera un peu de terrain et les nuits deviendront nettement plus fraîches. Dans le détail côté ciel, la matinée débutera sous un ciel chargé partout. Des éclaircies perceront l'après-midi d'abord sur l'ouest vosgien. Des averses faibles sont attendues du côté de la cité spinalienne jusqu'à la Bresse. En soirée, le climat est encore nuageux et l'humidité demeure. En revanche, pendant la nuit, le beau temps reviendrait. Regardons ensemble les températures. Les minimales chuteront entre 13 et 15 degrés. Les maximales perdront 1 à 2 degrés, de 19 à Gérardmer jusqu'à 23 degrés du côté de Mirecourt et de Neuchâteau. Terminons par le vent, toujours de sud-ouest, il faiblira un peu, avec des pointes à 35 km/h en plaine et 40 sur les crêtes. Pour la fin de semaine, samedi resterait en partie couvert avec des matinées fraîches autour de 12 degrés en plaine. La pluie s'installerait lundi sur l'ensemble des Vosges avec des maximales ne dépassant pas 19 degrés. Quant à vous, vous pouvez retrouver toute l'info météo en parcourant notre site internet radiocristal.org.
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1: Cadre de sa programmation estivale, la commune de Thaon-les-Vosges vient nous présenter ses rendez-vous et nous sommes en compagnie de Manon Petitjean, chargée de communication de la commune, pour faire le point sur les dates qui approchent pour ce mois d'août. Et puis on poursuit ce rendez-vous à peine quelques jours plus tard avec le nouveau karaoké live géant.
2: Oui, alors ça c'est un rendez-vous incontournable de l'été, le samedi 22 août, de 18h30 à minuit. On pourra se retrouver ensemble, aller de l'usine, à côté de la rotonde, chanter, danser avec une animation flash mob, un concert karaoké live. Le but, voilà, c'est que tout le monde chante ensemble et que voilà, on se retrouve avec une superbe soirée. Il y aura une petite buvette restauration sur place également par l'amicale du personnel communal de Thaon-les-Vosges et ça sera l'occasion de chauffer vos cordes vocales.
1: Et c'est un rendez-vous qui s'adresse à toute la famille ?
2: Ah oui, toute la famille, de 0 à 100 ans, il n'y a pas de souci.
1: Et on va rester sous les étoiles pour cette même nuit puisque vous proposez également une observation des étoiles.
2: Oui, alors là, c'est une deuxième édition qui se veut être plus spectaculaire que l'année dernière. On va sur la deuxième édition de la Nuit des Étoiles exceptionnelle organisée par l'Astroclub de Thaon-les-Vosges et la ville de Thaon-les-Vosges. On se rejoint le samedi 22 août à partir de 17h30 au Stade Saillère, donc juste à côté du karaoké live géant qui aura lieu en même temps le soir-là. À 17h30, on pourra observer le soleil avec des instruments spécialement adaptés. Et à partir de 21h30, on pourra observer le ciel profond, découvrir les merveilles de l'univers et échanger avec des passionnés de l'Astroclub qui seront là pour répondre à vos questions. Une petite buvette sera également assurée par le Stand Basketball ce soir-là, si vous voulez zigzaguer entre le karaoké et la Nuit des Étoiles.
1: Donc une soirée bien chargée.
2: Tout à fait.
1: Le mois d'août se termine avec la 4e édition de la Grande Course Colorée. Est-ce que vous pouvez nous en rappeler le principe ?
2: Alors la Course Colorée, c'est une course solidaire pour une bonne cause puisque ça sera septembre en or. Donc départ de la course à 14h30 au niveau de l'allée de l'usine le dimanche 30 août. Alors un kit participant sera donné au niveau de l'inscription. Il y aura un van à bière avec une microbrasserie artisanale, une ambiance conviviale, accessible à tous. Pour les tarifs, c'est 10€ pour les adultes et 2€ pour les enfants de moins de 14 ans.
1: Et vous l'avez dit, c'est donc une opération solidaire pour septembre en or. Ça veut dire que les fonds collectés seront remis à des associations qui luttent contre les cancers des enfants ?
2: Tout à fait. C'est ça, c'est le but de cette grande course colorée.
1: Pour ceux qui nous écoutent et qui souhaiteraient en savoir davantage sur cette programmation et les autres rendez-vous qui sont organisés à Thaon-les-Vosges, où est-ce qu'on peut se renseigner ? Laissez-nous un site internet et un numéro de téléphone.
2: Oui, alors

0: Vous pouvez tout simplement retrouver toutes les actualités de la ville de Thaon-les-Vosges sur le Facebook Ville de Thaon-les-Vosges et sur l'Instagram Ville de Thaon-les-Vosges. Sur le site internet www.thaon-les-vosges.fr, rubrique actualité ou agenda, c'est toujours mis à jour et vous en saurez toujours plus sur tous les événements de la ville. Et sinon, on reste très actif aussi sur le TikTok, sur LinkedIn et voilà.
1: Et il est possible de vous joindre également par téléphone?
0: Ah oui, tout à fait. Vous pouvez nous joindre au 0329 39 15 45 et vous demander Manon au service communication.
2: Le Théâtre du Peuple a une programmation estivale complète pour cet été. Nous sommes en compagnie de Marie Cassal pour en parler. Vous êtes la directrice déléguée du Théâtre du Peuple de Bussan, donc ce mythique théâtre qu'on connaît tous dans les Vosges. Et la programmation court du 16 juillet au 13 septembre cette année. Dernière éphémère de la saison, si je peux l'intituler comme ça, le 21 août. Et on revient cette fois-ci au Théâtre du Peuple.
3: On revient au Théâtre du Peuple. Alors Baptiste Rolla, qui avait marché à travers les Vosges depuis le 25 juillet, arrive le 21 août avec Samy Coster, son camarade musicien, et ils viennent présenter le prélude de Pan dans la grande salle du Théâtre du Peuple. Et en amont de cette proposition, le Théâtre du Peuple va se transformer en une sorte de cabinet de curiosité sur la question du vivant. C'est un sujet un peu majeur de notre saison. Et Julie Delisle, avec Baptiste Rolla, mais aussi avec la complicité de Vincent Munier et de Margot Zimmermann, sont en train d'inventer un véritable cabinet des curiosités où on va pouvoir circuler tout l'après-midi.
2: À partir de 15h, si je ne me trompe pas.
3: Tout à fait.
2: On passe cette fois-ci à la fin du mois d'août, le 29, avec à la recherche de temps de cam notamment. Expliquez-nous, c'est quoi alors?
3: Le 29, ça va être la journée qui va clore l'été, le mois d'août. Et là, c'est une grande journée. On commence avec un septième épisode hérité des brumes, un peu. C'est à la recherche des temps de cam, qui est une enquête théâtralisée, réalisée par Alix Fournier-Pitaluga et Sandrine Pires. Elles sont parties à la recherche des femmes qui avaient fait ce théâtre, parce que le Théâtre du Peuple, on le connaît, le théâtre de Maurice Potcher, mais en fait, c'est aussi le théâtre de Camille de Saint-Maurice, mais c'est aussi toutes les femmes qui ont travaillé et qui ont fait ce théâtre. C'est une très belle enquête qu'on avait présentée aux Journées du Matrimoine l'année dernière, qui ont été tellement sollicitées qu'on a décidé de le représenter cette saison. Ensuite, à 15h, on va projeter le film Planète Bussan, le Théâtre du Peuple, de Bastien Simon. Bastien est un réalisateur qui a fait un reportage pendant les 130 ans et le jubilé. Très joli film à 15h. Et on termine en musique avec Léopoldine HH, qui vient faire un concert et qui terminera sur une soirée DJ set Meta Myrtille. Ça va être très joyeux comme journée.
2: Évidemment, il y a des tarifs hein, en fonction de ce qu'on veut voir et assister. Les tarifs sont différents. On ne va peut-être pas tous les détailler, mais pouvez-vous nous expliquer un peu comment ça fonctionne et où on peut réserver?
3: Vous avez les éphémères. Là, on est sur des tarifs un peu plus simples. On est en placement libre dans le Théâtre du Peuple. Le souffle du berger, les concerts de souffle collectif et le prélude de Pan seront à 20 et 15 euros. Histoire des ruisseaux à la recherche de temps de cam, 15 et 12 euros. Et puis vous avez le bal, les concerts et tout qui sont entre 5 et 4 euros.
2: Si on souhaite se renseigner ou réserver, est-ce que vous avez peut-être un site internet ou un numéro de téléphone ou des réseaux sociaux pour vous joindre?
3: Vous pouvez appeler la billetterie et notre magique Gisèle qui vous répondra au 03 29 61 50 48. Le Théâtre du Peuple a un site internet, théâtredupeuple.com. Vous nous retrouvez aussi sur Facebook et sur Instagram.
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2: Bonjour à tous. L'essentiel de l'actualité, la France fait face à une vague de chaleur historique. Elle dure désormais depuis 23 jours, soit autant que le précédent record établi en juillet 1983. Et si les fortes chaleurs se poursuivent demain, ça sera officiellement la plus longue vague de chaleur jamais enregistrée dans le pays depuis 1947. L'année 2026 est déjà une année record en la matière, avec 3 épisodes de chaleur successifs. Le changement climatique pourrait d'ailleurs fortement aggraver les incendies en Europe. Selon une étude publiée ce matin, les surfaces brûlées pourraient augmenter de 39 à 192% d'ici la fin du siècle, selon le niveau de réchauffement. Plus de 2 ans après sa mort, l'armée israélienne reconnaît officiellement avoir tiré sur la voiture de Nir Rajab, une fillette palestinienne de 6 ans tuée en janvier 2024. La famille de l'enfant tentait alors de fuir les combats. Nir Rajab avait appelé les secours dans un échange téléphonique qui avait fait l'objet d'un film documentaire, La voix de Nir Rajab. D'autres enquêtes sont également annoncées sur la mort de secouristes et d'humanitaires à Gaza. Et enfin, un mot au cinéma, Fjord, Palme d'Or 2026 est en salle depuis hier, réalisé par le roumain Cristian Mungiu. Le film met face à face 2 visions du monde, les valeurs religieuses et conservatrices d'une famille et le modèle progressiste de la communauté norvégienne.
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1: Bienvenue dans votre bulletin météo sur Radio Cristal. On s'intéresse au temps de ce jeudi 20 août, c'est le 232e jour de l'année, et on souhaite une bonne fête à tous les Bernards. Ce jeudi, ciel gris, vent d'ouest soutenu et température en baisse sont à noter. Au lever du jour, le ciel est bien encombré sur l'ensemble du département, avec de la bruine par endroits, en particulier sur les Hauts-de-Vosges et la préfecture. Justement, ce ciel encombré reste au fil de l'après-midi, sans éclaircies notables. On attend même deux possibles foyers orageux sur la cité de Limoges. En soirée et durant la nuit, de jeudi à vendredi, le plafond nuageux diminue progressivement afin de retrouver un ciel dégagé. Côté mercure, les minimales sont comprises entre 17 et 20 degrés. Les maximales reculent nettement par rapport à la veille. Elles atteignent 22 degrés sur les hauteurs géromoises et dans le pays bressot, 24 degrés vers Xertigny, puis 25 à 26 degrés en plaine. On passe au vent de secteur ouest à sud-ouest. Il est assez fort avec des rafales à 40 km/h en plaine et jusqu'à 45 km/h sur les reliefs. Le lendemain vendredi, la grisaille cédera un peu de terrain et les nuits deviendront nettement plus fraîches. Dans le détail côté ciel, la matinée débutera sous un ciel chargé partout. Des éclaircies perceront l'après-midi d'abord sur l'ouest vosgien, des averses faibles sont attendues du côté de la cité spinalienne jusqu'à la Bresse. En soirée, le climat est encore nuageux et l'humidité demeure, en revanche pendant la nuit le beau temps reviendrait. Regardons ensemble les températures. Les minimales chuteront entre 13 et 15 degrés. Les maximales perdront 1 à 2 degrés, de 19 à Gérardmer jusqu'à 23 degrés du côté de Mirecourt et de Neuchâtel. Terminons par le vent, toujours de sud-ouest, il faiblira un peu, avec des pointes à 35 km/h en plaine et 40 sur les crêtes. Pour la fin de semaine, samedi resterait en partie couvert avec des matinées fraîches autour de 12 degrés en plaine. La pluie s'installerait lundi sur l'ensemble des Vosges avec des maximales ne dépassant pas 19 degrés. Quant à vous, vous pouvez retrouver toute l'info météo en parcourant notre site internet radiocristal.org.
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2: Bonjour à tous. À la une de l'actualité, la France fait face à une vague de chaleur historique. Elle dure désormais depuis 23 jours, soit autant que le précédent record établi en juillet 1983. Et si les fortes chaleurs se poursuivent demain, ça sera officiellement la plus longue vague de chaleur jamais enregistrée dans le pays depuis 1947. L'année 2026 est déjà une année record en la matière, avec 3 épisodes de chaleur successifs. Le changement climatique pourrait fortement aggraver les incendies en Europe. Selon une étude publiée ce matin, les surfaces brûlées pourraient augmenter de 39 à 192% d'ici la fin du siècle, selon le niveau de réchauffement. Dans le scénario le plus pessimiste, avec près de 3,6 degrés supplémentaires à l'échelle mondiale, les surfaces brûlées pourraient quasiment tripler, notamment autour de la Méditerranée et dans une grande partie de l'Europe occidentale. À Mayotte, Édouard Philippe veut durcir drastiquement la politique migratoire. À la veille de son déplacement dans l'archipel, le candidat Horizon à la présidence de 2027 annonce vouloir fermer totalement les vannes de l'immigration s'il est élu. Il promet notamment de suspendre pendant 5 ans l'enregistrement des nouvelles demandes d'asile et propose un moratoire sur les voies d'immigration, y compris familiales. L'enquête se poursuit dans le Gard après la mort de l'influenceuse Sonia Bellina. Cette jeune femme de 29 ans, suivie par plus de 250 000 personnes sur TikTok, a été retrouvée partiellement calcinée le 12 août dans des vignes à Saint-Gilles, près de Nîmes. Son identité a été confirmée hier par une expertise ADN. 2 hommes d'une trentaine d'années ont été interpellés et placés en garde à vue. Sur les routes, attention au gros week-end de retour de vacances. Bison Futé prévoit une circulation particulièrement difficile de vendredi à lundi, avec un pic attendu samedi. Les principales les difficultés concerneront les retours depuis les régions côtières vers les grandes agglomérations. Dans le sud, plusieurs axes seront fortement encombrés, notamment la 7 et la 8, tandis que l'Île-de-France connaîtra également des ralentissements jusque tard dans la soirée. Plus de 2 ans après sa mort, l'armée israélienne reconnaît officiellement avoir tiré sur la voiture d'Ayn Rajab, une fillette palestinienne de 6 ans tuée en janvier 2024. La famille de l'enfant tentait alors de fuir les combats. Ayn Rajab avait appelé les secours dans un échange téléphonique qui avait fait l'objet d'un film documentaire, La voix d'Ayn Rajab. D'autres enquêtes sont également annoncées sur la mort de secouristes et d'humanitaires à Gaza, toujours par l'armée israélienne. Nouvelle nuit meurtrière en Ukraine. 9 personnes ont été tuées à Kiev et dans sa région lors de frappes russes et 33 autres ont été blessées. Plusieurs immeubles ont été touchés dans la capitale. De son côté, Moscou affirme avoir été visé par 250 drones ukrainiens depuis mercredi soir. Voilà pour l'essentiel. Bon après-midi à tous.
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1: Bienvenue dans votre bulletin météo sur Radio Cristal. On s'intéresse au temps de ce jeudi 20 août, c'est le 232e jour de l'année, et on souhaite une bonne fête à tous les Bernards. Ce jeudi, ciel gris, vent d'ouest soutenu et température en baisse sont à noter. Au lever du jour, le ciel est bien encombré sur l'ensemble du département, avec de la bruine par endroits, en particulier sur les Hauts-de-Vosges et la préfecture. Justement, ce ciel encombré reste au fil de l'après-midi, sans éclaircies notables. On attend même deux possibles foyers orageux sur la cité de Limages. En soirée et durant la nuit de jeudi à vendredi, le plafond nuageux diminue progressivement afin de retrouver un ciel dégagé. Côté mercure, les minimales sont comprises entre 17 et 20 degrés. Les maximales reculent nettement par rapport à la veille. Elles atteignent 22 degrés sur les hauteurs géromoises et dans le pays bressot, 24 degrés vers Xertigny, puis 25 à 26 degrés en plaine. On passe au vent de secteur ouest à sud-ouest. Il est assez fort avec des rafales à 40 km/h en plaine et jusqu'à 45 km/h sur les reliefs. Le lendemain vendredi, la grisaille cédera un peu de terrain et les nuits deviendront nettement plus fraîches. Dans le détail côté ciel, la matinée débutera sous un ciel chargé partout. Des éclaircies perceront l'après-midi d'abord sur l'ouest vosgien. Des averses faibles sont attendues du côté de la cité spinalienne jusqu'à la Bresse. En soirée, le climat est encore nuageux et l'humidité demeure. En revanche, pendant la nuit, le beau temps reviendrait. Regardons ensemble les températures. Les minimales chuteront entre 13 et 15 degrés. Les maximales perdront 1 à 2 degrés, de 19 à Gérardmer jusqu'à 23 degrés du côté de Mirecourt et de Neufchâteau. Terminons par le vent, toujours de sud-ouest, il faiblira un peu, avec des pointes à 35 km/h en plaine et 40 sur les crêtes. Pour la fin de semaine, samedi resterait en partie couvert avec des matinées fraîches autour de 12 degrés en pleine. La pluie s'installerait lundi sur l'ensemble des Vosges avec des maximales ne dépassant pas 19 degrés. Quant à vous, vous pouvez retrouver toute l'info météo en parcourant notre site internet radiocristal.org.
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2: Bienvenue sur Planète Jazz, So Miles, Folmer. En effet, émission un petit peu particulière car elle ne tournera qu'autour d'un seul disque, la dernière parution de Folmer, le trompettiste, qui nous parle de Miles Davis. Le disque s'intitule So Miles, tellement Miles, et nous avons chez Folmer l'ambition de redécouvrir Miles et non pas de le réinterpréter. Tout d'abord, retour à l'original, puisque Miles Davis a un disque qui fait référence parmi toute sa discographie, c'est Kind of Blue, et le morceau qui commence l'album s'intitule So What. Il est en compagnie de Julian Cannonball Adderley au saxo alto, John Coltrane au saxo ténor, Bill Evans est le pianiste. Il vient de remplacer Wynton Kelly, qui est présent à la séance et qui ne doit pas être très ravi. Cependant, dans l'album, il aura le droit à une composition. Paul Chambers est à la basse et Jimmy Cobb à la batterie. Ça a été enregistré en mars 59 pour la compagnie Columbia et c'est la référence de la fin de cycle chez Miles qui passera à l'électrification juste après. So What par le quintet de Miles Davis.

Dans son dernier disque, Nicolas Vollmer, le trompettiste, réinterprète ce « So What », mais il nous la propose à la façon de Miles, mode électrifié. Il est en compagnie de Laurent Coulondre au clavier, Olivier Louvel à la guitare, Julien Herné à la basse et Johan Serra à la batterie, Stéphane Guillaume est le saxophoniste, souffleur, flûtiste, clarinettiste. Voici donc une réécriture de So What à la manière de Miles Davis par Vollmer.

Blue in Green, composition de Bill Evans qui est également sortie du disque Kind of Blue, et une autre de Wayne Shorter, Blue in Green suivi de Nefertiti, et il fait appel à un saxophoniste, Rick Margitza, qui est un des derniers à avoir joué sur scène avec Miles Davis et qui depuis est installé en France. Blue in Green, Nefertiti, à la Miles.

Autre référence, Gil Evans, qui a orchestré de nombreux disques avec Miles Davis. C'est une composition de Vollmer qui s'intitule Gil Ahead, en référence avec le disque de Miles Davis et Gil Evans appelé Ahead. Il fait appel à Stéphane Guillaume pour tout ce qui est souffleur, saxo-ténor, clarinette, etc. Et Félix Roth pour le corps qui correspond à une ambiance particulière des orchestres de Gil Evans. Gil Ahead, composition de Nicolas Vollmer.

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0: Il suffit d'une minute. Françoise, en votre compagnie aujourd'hui.
1: Partout où l'on est près des arbres, les chemins se cachent en automne sous les feuilles mortes. Mais c'est seulement pour jouer un peu avec nous, car ils savent, les chemins, que nous avons besoin d'eux, que sans eux, la terre n'est plus qu'une boule sauvage, plus du tout terre des hommes. Et les cantonniers aussi sont au travail pour garder les chemins. Sur le chemin, on marche mieux. Et puis, on ne marche pas n'importe où, cassant, écrasant, bousculant. Et on ne risque plus de se perdre, ce qui arrive bien facilement dès qu'il n'y a pas de chemin. Mais surtout, les chemins parlent doucement de la communion nécessaire entre les hommes, puisqu'ils conduisent d'un homme à l'autre, et donnent un sens à ces mots. J'arrive, je t'attends. Notre vie aussi est transformée quand, au lieu d'être livrée au hasard, elle est organisée par un chemin qui la traverse. On sait d'où l'on vient, on sait où l'on va. On relie entre elles les choses importantes, on tient une direction. 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
2: Kilion. Ah, Kilion, c'est une histoire dramatique, pourrait-on dire. C'est l'histoire de quelqu'un qui vraiment peut dire qu'il n'a pas eu de chance, qu'il n'a pas eu de veine. Allez, vous connaissez peut-être le nom de son frère. Il s'appelait Malone. Peut-être que vous connaissez mieux le nom de son père, alors. Élimélec. Si je vous dis le nom de sa mère, peut-être que ça va vous aider à découvrir qui c'est. Sa mère, c'était Naomi. Peut-être connaîtriez-vous alors le nom de sa femme ou de sa belle-sœur. Il y en a une qui s'appelait Orpa et l'autre qui s'appelait Ruth. Tout ça, c'est une histoire un peu dramatique, puisque Kilion, en fait, veut dire fragilité, et que c'est un nom qu'on n'a pas tellement envie de donner à un enfant, mais visiblement, ses parents ont dû avoir l'impression qu'il était fragile. Et c'est vrai qu'il est mort prématurément, et c'est toujours un drame dans une famille quand un enfant meurt avant ses parents. Mais quand on lit tous ces noms et toute cette histoire, on a l'impression que tous ces noms racontent à eux-mêmes une histoire. Élimélec, mon Dieu est le roi, habitait dans une ville qui s'appelle la ville du pain, et dans la province qui était la province de la louange. Mais la vie était dure, il n'y a plus de pain dans la maison du pain, et Élimélec a dû partir avec ma gracieuse, qui était sa femme, et avec ses deux fils, maladie et fragilité. Et c'est dans le pays de Moab, loin du père, qu'ils se sont rendus. Alors c'est vrai qu'on a l'impression que c'est toute une parabole qui est racontée dans cette histoire. Et Kilion, eh bien, est l'un des acteurs de cette parabole. C'est la fragilité qui, un jour, devient victime de tous ces drames. Famine, immigration dans un pays étranger, mariage avec des gens que l'on ne connaît pas, qui n'ont pas la même foi, la même culture, les mêmes habitudes. Et finalement, décès prématuré. Alors on pourrait se dire que c'est une histoire terrible. Pourtant, quand on lit tout ce petit livre de Ruth qui raconte cette histoire, on se rend compte que de cette façon, eh bien, Dieu est en train de conduire une personne qui s'appelle Ruth et qui est le personnage central de ce petit livre de Ruth. Et que même si elle a été veuve, même si son beau-frère est aussi mort prématurément, eh bien, elle a découvert Dieu, et en découvrant Dieu, elle a eu une véritable vocation, puisqu'elle est devenue l'ancêtre du roi David, et par là même, l'ancêtre de Jésus lui-même. Alors, cette histoire très curieuse, eh bien, vous pouvez la reprendre, la relire en détail, dans le petit livre de Ruth que vous trouvez dans l'Ancien Testament.
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2: À propos, saviez-vous que les émotions s'écoutent ? Comme vous le savez par expérience, nous sommes traversés durant nos journées par mille émotions. Certaines sont fort agréables, comme la joie ou la paix. En revanche, d'autres sont fort pénibles, comme la peur, la colère ou le dégoût. Nous avons du coup pris l'habitude de les qualifier de bonnes ou de mauvaises. Je n'ai pas besoin de vous dire lesquelles sont accueillies et jugées ainsi. Et c'est bien dommage, car une émotion n'est ni bonne ni mauvaise. Elle est, tout simplement. Son rôle n'est pas de venir nous embêter, mais tout au contraire. L'émotion vient nous parler de nous. Elle m'informe de la façon dont je vis une situation, un moment, une rencontre,

0: agréable, comme des papillons dans le ventre, des frissons d'excitation, ou une plénitude douce et réconfortante. Et là, souvent, nous la vivons avec bonheur, bien entendu. Elle est bonne à nos yeux, car elle nous fait du bien, ne nous gêne pas, n'est pas irritante. En revanche, par moments, des sensations bien moins agréables, voire très inconfortables ou même douloureuses, nous submergent. Des crampes au ventre, des sensations musculaires intenses, des blocages de la respiration, des sueurs froides, des extinctions de voix, des évanouissements, des coups de chaud, des accélérations de battements de cœur, etc. Il est donc important de pouvoir identifier ces signes qui nous disent l'émotion qui nous traverse. Parfois, c'est même un cocktail d'émotions. Ressentir ces sensations, pouvoir les reconnaître en les nommant et ainsi identifier l'émotion que je vis à cet instant, me permet de l'accueillir et donc de m'accueillir dans ce que je vis. Une telle prise de conscience va me permettre de mieux me comprendre et donc de dire ce qui me comble ou ce qui me pose problème par exemple. Et comme c'est mon émotion, je vais parler en utilisant le « je ». Car je parle de moi et non de l'autre. Je vais exprimer mon ressenti, c'est-à-dire ma vision des choses. Concrètement, au lieu de dire à mon enfant « Tu ne me respectes vraiment pas, ta chambre est toujours ici en bazar », petite phrase qui tire beaucoup de conclusions hâtives. Est-ce que le fait de ne pas ranger sa chambre est un manque de respect à mon égard, de la part de mon enfant de 4 ans ? Ou fait-il exprès de ne pas ranger sa chambre pour me manquer de respect ? Nous pourrions plutôt parler de notre ressenti. Lorsque je vois ta chambre encore en bazar, je suis en colère et j'ai l'impression que tu ne me respectes pas, puisque tu ne fais pas ce que je te demande. Parler au « je » permet donc de dire à l'autre comment on vit une situation sans pour autant l'accuser ou le juger pour cela. Ainsi, il peut mieux nous comprendre. Quand on a compris ce vécu émotionnel et comment l'exprimer, on peut aider à notre enfant à l'intégrer aussi. L'aider à reconnaître ses sensations et les nommer, et ainsi à identifier l'émotion qui exprime comment elle vit un moment de sa vie. Il pourra alors vous le dire à son tour, au message « je ». Lorsque l'on communique ainsi, on grandit dans le respect de soi et de l'autre.
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0: Et bienvenue dans cette nouvelle émission sur la thématique de l'histoire des Vosges et l'histoire d'Épinal. Nous sommes en compagnie de Jacques Grasser. Bonjour.
1: Bonjour.
0: Vous êtes agrégé d'histoire et surtout vous êtes notre invité, notre intervenant, interlocuteur pour cette série d'émissions consacrée à l'histoire des Vosges et celle d'Épinal. Nous parlons actuellement des Trente Glorieuses et nous avons évoqué lors de notre dernière émission les transformations au niveau industriel dans les Vosges durant cette période. Alors si ces transformations ont des avantages, on imagine que cela peut aussi avoir un impact sur les autres modèles économiques qui existaient auparavant et donc sur des méthodes de, je ne sais, de transport ou de technologie qui n'existent plus, du moins qui sont devenues obsolètes du fait de ce développement.
1: La fin de cette grande industrie textile et même la fin de la grande industrie papetière traditionnelle, on va dire, fait qu'on a une activité qui va décliner rapidement à partir du début des années 70, c'est le canal. Le transport par la voie d'eau,
2: par le canal
1: de l'Est. Et c'est vrai qu'aujourd'hui, on ne voit plus stationner dans le port d'Épinal des péniches commerciales. Ou alors, quand on voit des péniches commerciales, c'est des péniches qui ont été transformées en résidence secondaire. Mais ce ne sont plus des péniches qui transportent des marchandises, ce qui n'était pas le cas encore à la fin des années 60, début des années 70, puisque je rappelle qu'au début des années 70, le port d'Épinal, qui est géré par Jean le commerce, voyait encore un trafic annuel aux alentours entre 70 000 et 80 000 tonnes par an. Alors essentiellement du charbon, hein, puisqu'on a encore des machines à vapeur dans les usines, hein, tout n'est pas électrique, avec les grandes cheminées hein, que l'on voit encore de ci, de là, à Épinal ou dans les communes industrielles de la Vallée de la Moselle. Donc le charbon qui vient directement des houillères du bassin de Lorraine, hein, donc du nord de la Lorraine. Le charbon, faut pas oublier que le premier chauffage de ce qui était la ZUP à l'époque, le chauffage de l'ensemble des HLM et des maisons particulières, était assuré par une chaufferie charbon qui existe toujours, mais qui aujourd'hui ne fonctionne plus au charbon, mais fonctionne au bois, essentiellement. Donc au-dessus du cimetière Saint-Michel. Deuxième marchandise importante arrivant, c'est la pâte à papier pour les papeteries du secteur d'Épinal. Pâte à papier qui provient généralement des forêts, des grandes forêts scandinaves. Hein. Et puis, la pâte à papier provenant du bois. Et puis le coton, les balles de coton. On ne cultive pas le coton en Lorraine, donc on va le chercher en Afrique, en Égypte, éventuellement aux États-Unis. Donc le coton pour l'industrie textile, l'industrie cotonnière. Et puis enfin, je le rappelle, parce que ce n'est pas anecdotique à l'époque, le sisal, qui est une plante mexicaine qui a des fibres tout à fait intéressantes et qu'on amenait ici par le port d'Épinal, venant du Mexique par Anvers ou par le Havre, qui arrivait à Épinal et permettait à l'usine de ficelles et de cordage du Riménil, les établissements Bir, hein, plus grande usine de fabrication de ces marchandises, ficelles et cordes, qui permettait, avec ce sisal, de fabriquer en particulier de la ficelle agricole. Alors maintenant, on ne l'utilise plus du tout, mais à l'époque, c'était le matériau traditionnel pour les bottes de foin en particulier. Donc voilà, des industries du port qui ont disparu très rapidement. Hein. C'est la disparition, c'est entre 1970-1985, et... on a été à deux doigts de la fermeture, d'ailleurs, du port d'Épinal, complètement, hein, c'est-à-dire d'abandonner, que Voies navigables de France abandonne totalement la déviation depuis le pont canal de Golbey jusqu'à Épinal, et on a été sauvé par le tourisme, tout bêtement. On a été sauvé de deux choses. On a été sauvé par le tourisme, parce que c'est le début des années 80 du tourisme fluvial, en particulier tous les gens qui viennent d'Allemagne, du Benelux, de Scandinavie, et qui vont vers le Midi, et qui font escale éventuellement à Épinal, puisque entre Nancy et la Saône, c'est la seule ville, finalement, où ils peuvent éventuellement se ravitailler facilement. Donc, le tourisme, l'arrivée du tourisme, et puis aussi, il faut le dire, un aspect technique, c'est qu'on a la prise d'eau sur la Moselle, hein, en face de la maison romaine, en face, juste à côté du musée de l'image, la prise d'eau qui permet de d'amener de l'eau jusqu'aux écluses de Golbey-Chavelot, hein, donc en direction de la vallée de la Moselle, hein, au nord d'Épinal. Et donc, ça permet effectivement d'amener de l'eau jusque-là. Hein, entre Chavelot et, enfin, entre Golbey et Bouzet, bah, c'est le lac de Bouzet qui ravitaille. Mais au niveau de Chavelot, bah, c'est effectivement le port d'Épinal qui amène de l'eau. Donc, c'était important de garder cela. Mais enfin, bon, on aurait pu le remplacer pour autre chose et le port aurait fermé.
2: Est-ce que les voies de transport routier, justement, du coup, ces voies-là qui se développent, vont être aussi à l'origine de ce désintérêt pour les voies fluviales? Parce qu'il y a aussi, il y a aussi le train, il ne faut pas oublier, il y a le fret.
1: De toute façon, il est évident que d'une part, le développement des voies de communication routières modernes et le développement du transport par camion est la cause profonde à la fois de la chute du tonnage transporté par voie fluviale et aussi par voie ferrée. Hein, c'est l'évidence. Les routiers, et on l'a bien vu encore récemment, ne payent rien pour l'entretien des routes. Hein. Alors qu'un canal, bah, il faut l'entretenir et c'est coûteux. Hein, les écluses, etc., les berges, et puis une voie ferrée, bah, c'est pareil, il faut l'entretenir. Hein, bon, alors, comme on ne peut pas compenser complètement par le prix de transport des marchandises l'entretien de la voie fluviale ou de la voie ferrée, bah, fatalement, le transport routier est moins cher. Hein, et en plus de ça, on a aussi la concurrence des... Mais ça, c'est une histoire actuelle, hein, on n'est plus dans les Trente Glorieuses, des routiers de l'ex-Europe centrale et de l'Europe de l'Est. Hein, ceci explique cela. Tant qu'on n'aura pas établi, effectivement, ce qu'on appelait une écotaxe sur les routes et sur les marchandises, on voit ce que ça a donné en Bretagne, hein, bah, ma foi, le transport ferroviaire et le transport fluvial va péricliter, même si aujourd'hui, le transport fluvial a une tendance à remonter un petit peu.
2: On va dire presque au goût du jour.
1: Voilà, mais on n'a plus de bateaux, on n'a plus de mariniers, bon, il faut reconstituer les choses. Et alors, la deuxième raison de la chute du transport fluvial, dans les années 70, 80, 90, pratiquement jusque maintenant, c'est aussi le fait qu'il aurait fallu reconstruire les canaux, c'est-à-dire les mettre à des gabarits européens, alors qu'on en est resté au réseau du 19e siècle, dit réseau Freycinet, avec des péniches d'un peu plus de 200 tonnes. Si on ne passe pas par des automoteurs de 1500 tonnes, voire des convois poussés plus importants, ça fonctionne mal. Hein, c'est encore trop coûteux. Mais le renouveau, on commence à le voir, puisque on a décidé récemment, c'est un vieux projet, mais on a décidé récemment de commencer les travaux de Seine, ce qu'on appelle Seine Nord, c'est-à-dire relier le bassin de la Seine aux canaux du nord de la France, donc à la Belgique, aux Pays-Bas, qui ont un réseau très dense de canaux à grande capacité. Et là, ça va être un très grand canal qui permettra des convois poussés entre l'Île-de-France et entre le nord de la France et le Benelux. Et puis, on a toujours le projet du canal, de refaire le canal, cette fois, entre la Moselle et la Saône, mais cette fois avec un grand gabarit. La Moselle est navigable avec un gros gabarit à partir de 9 maisons. La Saône est elle aussi navigable à partir de, je sais plus, de Mâcon ou de Chalon, avec des gabarits relativement importants, mais entre les deux, ben, on a notre petit canal de l'Est, Freycinet, hein, avec des écluses, évidemment, qu'on connaît.
2: – Petit gabarit.
1: – Alors, d'où l'idée, et il y a une association présidée par l'ancien maire de Nancy, André Rossineau, qui milite pour ce canal entre Moselle et Saône. Hein. Donc, Rhin-Rhône, on va dire, de façon générale. Et puis, on a aussi le projet, qui existe aussi, mais sur le papier, de ce qu'on appelle Seine-Est, c'est-à-dire d'avoir un canal à grand gabarit qui relie le bassin de la Moselle au bassin de la Seine. Cette fois, donc, l'élargissement, en fait, du canal de la Marne au Rhin, en fait, au moins jusqu'à la vallée de la Moselle. Donc voilà, il ne faut pas oublier qu'on a des ports comme Frouard, par exemple, qui sont parmi les premiers ports céréaliers européens. On ne le sait pas toujours. Hein, quand vous passez par Frouard, vous voyez des silos à grains. Hein, c'est un des plus grands ports céréaliers européens.
2: On a tendance à l'oublier parce qu'on pense que c'est éloigné de tout.
1: Mais on n'y pense pas, et puis on ne sait pas ce que c'est que des silos, et puis voilà, c'est ça. Mais c'est vrai que, alors en ce qui concerne le train, bah, c'est vrai que là aussi, on a une politique, on va dire, aujourd'hui, qui est un peu compliquée. On n'a plus aujourd'hui, quand on voit ces triages, on voit Épinal par exemple, le triage, qu'on appelle le triage, c'est-à-dire la gare de marchandises qui est quasiment vide, hein, en dehors de quelques trains de travaux qui sont stationnés là. Quand vous passez par les gares en direction de Nancy, c'est la même chose, hein. Vous avez des grands triages qui sont quasiment vide, hein. Pensez à Jarville, etc. Enfin, voilà. Quand vous arrivez dans la région parisienne, que vous voyez ces grands triages à perte de vue totalement vides, hein, c'est quand même ça interpelle, comme on dit, hein. Et donc on se dit que on pourrait quand même imaginer d'avoir davantage de marchandises mises sur les rails, plutôt que sur les routes, sur les camions. Hein.
2: Ça reste une réflexion.
1: Voilà. Enfin, ça, c'est une réflexion générale. Mais tant qu'on n'aura pas aussi chez nous, mais c'est une autre histoire aussi, le débouché sud électrifié par le rail, on n'en sortira pas.
2: Eh bien voilà, en tout cas, pour les voies de communication et de transport pendant cette période des 30 Glorieuses. Et on parlait là des conséquences du développement également de l'industrialisation pour ces méthodes-là de transport donc, et de communication. Jacques Rasser, je rappelle, vous êtes notre interlocuteur pour cette série d'émissions, vous êtes agrégé d'histoire. On n'a pas fini encore de parler des 30 Glorieuses, on a encore quelques thématiques à aborder. Donc je vous propose qu'on se retrouve dans une prochaine émission pour poursuivre et conclure autour de cette période faste des Vosges. À très bientôt.

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2: Bonsoir à tous, à la une de l'actualité. L'alerte orange pour les orages s'étend désormais à 6 départements du sud-est. Les Hautes-Alpes, l'Isère, la Drôme et l'Ardèche rejoignent le Var et les Alpes-Maritimes. De fortes pluies, de la grêle et des rafales jusqu'à 80 km/h sont attendues. Le préfet du Var appelle les habitants à limiter leurs déplacements. La France vit sa plus longue vague de chaleur depuis plus de 40 ans. 23 jours d'affilée, c'est un record. Mais la canicule a également provoqué une forte surmortalité cet été en Europe. L'Allemagne estime à environ 14 000 le nombre de décès liés aux températures élevées. L'Espagne en recense près de 4 500 depuis le début du mois de juin. En France, le bilan provisoire fait état de 7 300 morts en excès pendant les épisodes de forte chaleur. La grève est terminée au 115 du SAMU social de Paris. La mobilisation a duré 57 jours. Les agents ont notamment obtenu une prime de 150 euros et plus de participation aux décisions. Le service revient progressivement à la normale, mais ne peut toujours pas répondre à toutes les demandes d'hébergement d'urgence. Les enseignants gagnaient en moyenne 3 090 euros net par mois en 2024. Ce sont les chiffres de l'Éducation nationale. Un salaire en hausse de 4,3% sur un an, inflation comprise. Les professeurs des écoles touchent en moyenne 2 950 euros contre environ 4 200 euros pour les agrégés. Et si le plus difficile à 20 ans, c'était de réussir à se projeter? Entre l'actualité anxiogène, les incertitudes sur l'avenir, mais aussi la pression de devoir construire sa vie, beaucoup de jeunes adultes se sentent perdus. La jeune journaliste Léna Couffin sort prochainement un livre boîte à outils pour mieux traverser cette période.
3: La plus grosse difficulté pour les jeunes, c'est de se construire et de réfléchir même à leur avenir dans un monde qui vacille, qui est incertain. Quand on se sent dépassé par l'actualité, qu'on n'arrive pas à construire sa vie, il y a la psychologue Claire Vallès, qui est spécialiste de l'éco-anxiété, qui recommande de revenir au présent et au futur proche, de se concentrer sur ce sur quoi on peut intervenir. Qu'est-ce qu'on peut faire là, maintenant, aujourd'hui ou dans les jours à venir pour avancer? Parce que l'important, en fait, c'est de passer à l'action et d'être dans l'avancée pour ne pas rester bloqué dans ses ruminations et dans ses angoisses.
2: Un reportage de Mylène Desbac, Devenir adulte sans vriller, ce sera dispo le 27 août. Enfin, Monroe, la représentante française à l'Eurovision, chantera devant le pape Léon XIV. La jeune soprano de 17 ans se produira le 25 septembre au Stade de France lors d'une veillée avec le souverain pontife. Elle interprétera plusieurs titres quelques mois après sa 11e place à l'Eurovision. Voilà pour l'actualité. Bonne fin de journée à tous.
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1: Bienvenue dans ce bulletin de météo. On s'intéresse au temps de ce vendredi 21 août. C'est le 233e jour de l'année et on souhaite une bonne fête à tous les Christophes. Ce vendredi, ciel couvert, pluie faible et vent soutenu sont les trois points à retenir. La fiabilité est jugée assez bonne. Dès les premières heures, le plafond nuageux est bas sur l'ensemble du département avec quelques éclaircies en plaine alors qu'en altitude le ciel est bouché. En cours d'après-midi, de la bruine et de la pluie faible gagnent le plateau lorrain. Des foyers orageux peuvent éclater sur l'ouest vosgien et les Hauts-de-Vosges. En soirée, le ciel se dégarnit un peu sur la moitié ouest, alors que de la cité de Limages jusqu'au pays Bressot, il conserve une couverture épaisse et un risque orageux. La nuit est plus calme et sèche à basse altitude, des brumes peuvent se former sur les reliefs. Voyons les températures à présent, les minimales s'échelonnent de 12 à 14 degrés sur les crêtes, entre 14 et 16 degrés de la cité néo-castrienne à la préfecture. Au plus chaud, comptez seulement 18 degrés sur le massif vosgien, 21 degrés à Liffol-le-Grand et entre 22 et 23 degrés des terres d'eau au bassin de la Moselle. On passe au vent, orienté de sud-ouest à ouest. Durant toute la journée, il souffle doucement le matin mais gagne en intensité l'après-midi sur les trois secteurs. On retrouve des pointes avoisinant les 45 à 50 km/h sans distinction entre plaine et relief. Il perdra de la force dans la nuit. Pour la journée du lendemain, samedi, le temps s'améliorera nettement et la pluie disparaîtra. Le ciel restera chargé au petit matin sur le secteur Jéromois et Néo-Castrien mais sourira ailleurs. La nébulosité se fragmentera durant la journée, laissant place à un ciel partiellement nuageux d'un bout à l'autre du département. Quelques gouttes sont attendues sur les hauteurs, mais s'arrêteront en soirée. Et dans la nuit, les éclaircies s'imposeront partout. Au plus frais, le thermomètre accusera une nette baisse entre 10 et 13 degrés sur l'ensemble des Vosges. Les maximales gagneront 1 ou 2 degrés dans la plaine de l'Ouest et le bassin d'Épinal, autour de 21 à 23 degrés, à 22 degrés, mais reculeront sur le massif où elles n'atteindront plus que 17 à 20 degrés. Et terminons par le vent, il basculera au nord-ouest et faiblira nettement pour un flux faible à modéré sur tous les secteurs vosgiens. Pour la suite du week-end, la chaleur caniculaire s'évacue progressivement au profit de températures de saison. Le soleil s'impose dimanche avant une nouvelle dégradation avec l'arrivée d'une goutte froide favorisée par un flux de nord-est puis de sud-est et des conditions plus instables sur le département. Et d'ici là, pour suivre l'évolution des prévisions, rendez-vous sur notre site internet radiocristal.org.
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1: Cet été, la ville de Golbey a des animations à nous proposer. Et pour ça, nous sommes en compagnie d'Alicia Collot, comme chaque mois. Vous êtes chargée de communication pour la ville de Golbey. Ensemble, tous les mois, on refait le point sur toutes les animations proposées par la ville. Le 22 août, un autre concert également prévu.
2: Alors cette fois-ci, on accueille le groupe.

0: de maquillage, divers jeux pour les enfants et on peut un peu plus largement donc pour les familles et de la pêche à la ligne et nous aurons également une buvette sur place.
1: Le mardi 25 août, les ateliers danse hein, qui reprennent aussi.
0: Oui, donc toujours les ateliers danse de l'été avec Chantal qui vous propose cette fois-ci de participer à un atelier d'improvisation guidée et de relaxation. Les inscriptions se font auprès de Golbey Animation au 03 29 31 43 77. Et donc ça aura lieu à la salle Hostet le mardi 25 août de 18h30 à 20h.
1: Bon, on vient de faire le tour hein, quasiment pour les animations de Golbey. Hein. Par contre, on a toujours des choses qui se passent, que ce soit pour Golbey Animation ou pour le centre social Louise Michel. Est-ce que vous pouvez peut-être nous en dire un peu plus?
0: Alors oui, effectivement, donc Golbey Animation et le centre social Louise Michel proposent toujours des activités durant l'été. Pour vous donner quelques exemples, Golbey Animation vous propose une semaine spéciale ado du 7 au juillet au 31 août. Nous avons également, toujours pour Golbey Animation, des vacances estivales pour les enfants et les adolescents sur le thème La grande fabrique des mondes de demain. Nous avons également des stages pour les adultes. Et il en est de même pour le centre social Louise Michel qui propose les quartiers de l'été. Donc c'est des activités familiale ludique pour tous les âges. Il propose également des semaines pour les ados et pour les enfants. Et pour cela, je vous invite à contacter le centre social Louise Michel. Et si vous souhaitez plus d'informations auprès de Golbey Animation, vous pouvez également les contacter au secrétariat.
1: Si on souhaite avoir l'agenda complet des animations ou avoir plus de renseignements sur ce que vous faites, est-ce que vous avez peut-être un numéro de téléphone ou un site internet pour se renseigner?
0: Effectivement, donc vous pouvez contacter l'accueil de la mairie au 03 29 31 23 33. Nous sommes également visibles sur les réseaux sociaux. Donc on a une page Facebook, une page Instagram, on a même une page LinkedIn et YouTube. Donc vous pouvez retrouver tous nos événements aussi sur le site internet. Il ne faut pas hésiter si vous avez des questions à venir nous contacter.
1: L'Office de tourisme de Bruyères-Vallon-des-Vosges vient nous annoncer sa programmation pour le mois d'août, animation chargée, comme à chaque fois pendant l'été. Et pour en parler, comme d'habitude, nous sommes en présence de Claire Bouilly. Claire, vous êtes la responsable communication au sein de cet office de tourisme et c'est avec vous qu'on a l'habitude d'annoncer la programmation tout au long de l'année. Donc cette fois-ci, pour la deuxième partie d'été au mois d'août, cette fois-ci une sortie nature.
2: Tout à fait. Alors une sortie autour de la forêt pour découvrir la forêt de demain spécifiquement. Donc cette visite, elle est organisée en partenariat avec des forestiers privés du département des Vosges. Donc l'idée, c'est un petit peu de découvrir les différentes essences d'arbres, aborder également la biodiversité, la sylviculture. Donc tout ça avec une approche plutôt participative et ludique. Donc c'est une nouveauté du programme de l'Office de tourisme. Hein. Donc découvrir la forêt de demain, c'est le vendredi 21 août à 14h. Détor.
1: Dernière date de notre agenda au mois d'août, le 25, avec une dernière visite, mais cette fois-ci sur de celle un peu inédite, il me semble.
2: Oui, tout à fait. Alors, c'est une visite, on va dire, plutôt décalée. Hein. Donc, on n'est pas sur une visite commentée classique. Là, l'idée, c'est de pouvoir faire découvrir la commune de Dossel, mais avec des anecdotes, et qui plus est, avec deux guides. Donc, les visiteurs se laisseront conter l'histoire, les curiosités de Dossel avec ces deux guides, mais attention, ils vont se contredire. Donc, les visiteurs devront déceler qui dit vrai et qui dit faux. Hein, donc la visite est d'ailleurs intitulée Vraisemblant, à vous de juger. Et donc elle se déroulera le mardi 25 août à 15h à Dossel. Donc là aussi sur réservation avec un tarif à 4€ pour les adultes et un tarif famille à 12€.
1: Alors c'est vrai qu'on a énormément d'activités hein, pendant l'été. Si on souhaite reprendre des informations, puisqu'on en aurait peut-être oublié ou peut-être réservé, hein, comment on peut faire?
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2: Bonsoir à tous. À la une ce soir, la durée de la vague de chaleur bat des records en France. Une nouvelle fuite de données pour l'opérateur SFR. Enfin, on connaît la date de la marche des fiertés à Paris. Elle avait été décalée à cause de la canicule. Avancez un coup d'œil sur le ciel pour demain. Une perturbation va s'installer dans le pays. En matinée, on aura des orages et quelques coups de tonnerre près des côtes de la Manche, mais aussi dans les Hauts-de-France, dans les pays de la Loire et dans le quart sud-est. Demain après-midi, les orages concerneront une large moitié nord, du Grand Est à la Bretagne, en passant par l'Île-de-France. Les températures demain matin, 16 degrés à Rouen, 17 à Rennes, 19 à Paris, 24 à Marseille, 27 à Ajaccio. Demain après-midi, il fera 19 à 28 degrés. Mais tout d'abord, à la une de l'actualité, l'alerte orange pour les orages s'étend désormais à 6 départements du Sud-Est. Les Hautes-Alpes, l'Isère, la Drôme et l'Ardèche rejoignent le Var et les Alpes-Maritimes. De fortes pluies, de la grêle et des rafales de vent à 80 km/h sont attendues. Une accalmie est prévue dans la nuit. Le préfet du Var appelle les habitants à limiter leurs déplacements. Et puis le temps sera également particulièrement agité en Corse dans la nuit, avec des vents pouvant atteindre 120 à 150 km/h. C'est désormais la vague de chaleur la plus longue enregistrée en France en 40 ans. Elle a débuté le 28 juillet. Elle est aussi longue que celle de juillet 1983 selon Météo France. Myriam Riahi.
3: Oui, 23 jours de chaleur d'affilée. La vague débutée le 28 juillet égale celle de juillet 83 jusqu'ici, la plus longue enregistrée en France. Pour parler de vague de chaleur, Météo France s'appuie notamment sur la température moyenne relevée dans 30 stations de référence. Mercredi, cet indicateur atteignait encore 24,7 degrés. Cette vague n'est en revanche pas la plus intense. Le record est détenu par l'épisode de fin juin 2026. Celle d'août 2003 reste la plus sévère en combinant durée et intensité. L'été est malgré tout hors norme. Trois vagues de chaleur ont déjà touché la France en moins de 2 mois.
2: Merci Myriam. Et la canicule qui a également provoqué une forte surmortalité cet été en Europe. L'Allemagne estime à environ 14 000 le nombre de décès liés aux températures élevées. L'Espagne en recense près de 4 500 depuis début juin. Et puis en France, le bilan provisoire atteint 7 300 morts en excès pendant les épisodes de chaleur. SFR, victime d'une nouvelle fuite de données, l'opérateur indique que certains abonnés fibres ont pu voir leur adresse, leur email ou leur numéro de téléphone exposé. L'attaque a été détectée début juillet. Les mots de passe et les données bancaires ne sont pas concernés. SFR a porté plainte et prévenu la CNIL. La grève est terminée au 115 du SAMU social de Paris. La mobilisation a duré 57 jours. Les agents ont notamment obtenu une prime de 150 euros. Le service revient progressivement à la normale, mais ne peut toujours pas répondre à toutes les demandes d'hébergement d'urgence. Les enseignants gagnaient en moyenne 3 090 euros net par mois en 2024. Ce sont les chiffres de l'Éducation nationale. Un salaire en hausse de 4,3% sur un an, inflation comprise, notamment grâce aux primes et au pacte enseignant. Les professeurs des écoles touchent en moyenne 2 950 euros contre 4 190 euros pour les agrégés. Boohoo, le site britannique de revente de vêtements, écope d'une amende de 2,3 millions d'euros en France. C'est à cause de pratiques commerciales trompeuses. La répression des fraudes a contrôlé plusieurs centaines de promotions. 95% des annonces vérifiées étaient non conformes. Dans près de la moitié des cas, les prix présentés comme étant réduits avaient en fait augmenté. Et si le plus difficile à 20 ans, c'était de réussir à se projeter entre l'actualité anxiogène et les incertitudes sur l'avenir, mais aussi la pression de devoir construire sa vie, beaucoup de jeunes adultes se sentent perdus. La jeune journaliste Léna Couffin sort prochainement un livre boîte à outils pour mieux traverser cette période.
4: La plus grosse difficulté pour les jeunes, c'est de se construire et de réfléchir même à leur avenir dans un monde qui vacille, qui est incertain. À quoi bon construire des amitiés, un couple? Quand on se sent dépassé par l'actualité, qu'on n'arrive pas à construire sa vie à cause de ce qui se passe à l'extérieur, il y a la psychologue Claire Vallès, qui est spécialiste de l'éco-anxiété, qui recommande de revenir au présent et au futur proche, de se concentrer sur ce sur quoi on peut intervenir. Qu'est-ce qu'on peut faire là, maintenant, aujourd'hui ou dans les jours à venir pour avancer ? Parce que l'important, en fait, c'est de passer à l'action et d'être dans l'avancée pour ne pas rester bloqué dans ses ruminations et dans ses angoisses.
2: Devenir adulte sans vriller, ce sera dispo le 27 août. Un reportage signé Myline Desbacs. Gianni Infantino, de plus en plus contesté au sein de la FIFA, l'UEFA, la Confédération Asiatique et la CONCACAF discuteraient d'un vote de défiance pour tenter de le faire partir. Le président de la FIFA envisage pourtant de se représenter l'an prochain. Il conserve plusieurs soutiens, notamment en Afrique. Enfin, la marche des fiertés de Paris aura finalement lieu le 3 octobre. Initialement prévue fin juin, elle a été reportée à cause de la canicule. Le cortège partira de la place d'Italie à 13h30, direction Bastille. Voilà pour l'actualité. Bonne soirée à tous.
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1: Bienvenue dans ce bulletin de météo, on s'intéresse au temps de ce vendredi 21 août. C'est le 233e jour de l'année et on souhaite une bonne fête à tous les Christophes. Ce vendredi, ciel couvert, pluie faible et vent soutenu sont les trois points à retenir. La fiabilité est jugée assez bonne. Dès les premières heures, le plafond nuageux est bas sur l'ensemble du département avec quelques éclaircies en plaine alors qu'en altitude le ciel est bouché. En cours d'après-midi, de la bruine et de la pluie faible gagnent le plateau lorrain. Les foyers orageux peuvent éclater sur l'ouest vosgien et les Hauts-de-Vosges. En soirée, le ciel se dégarnit un peu sur la moitié ouest, alors que de la cité de Limages jusqu'au pays Bressot, il conserve une couverture épaisse et un risque orageux. La nuit est plus calme et sèche à basse altitude, des brumes peuvent se former sur les reliefs. Voyons les températures à présent, les minimales s'échelonnent de 12 à 14 degrés sur les crêtes, entre 14 et 16 degrés de la cité néocastrienne à la préfecture. Au plus chaud, comptez seulement 18 degrés sur le massif vosgien, 21 degrés à Liffol-le-Grand et entre 22 et 23 degrés des terres d'eau au bassin de la Moselle. On passe au vent, orienté de sud-ouest à ouest. Durant toute la journée, il souffle doucement le matin mais gagne en intensité l'après-midi sur les trois secteurs. On retrouve des pointes avoisinant les 45 à 50 km/h sans distinction entre plaine et relief. Et il perdra de la force dans la nuit. Pour la journée du lendemain, samedi, le temps s'améliorera nettement et la pluie disparaîtra. Le ciel restera chargé au petit matin sur le secteur jérômois et néocastrien mais sourira ailleurs. La nébulosité se fragmentera durant la journée, laissant place à un ciel partiellement nuageux d'un bout à l'autre du département. Quelques gouttes sont attendues sur les hauteurs, mais s'arrêteront en soirée. Et dans la nuit, les éclaircies s'imposeront partout. Au plus frais, le thermomètre accusera une nette baisse entre 10 et 13 degrés sur l'ensemble des Vosges. Les maximales gagneront 1 ou 2 degrés dans la plaine de l'Ouest et le bassin d'Épinal, autour de 22 degrés, mais reculeront sur le massif où elles n'atteindront plus que 17 à 20 degrés. Et terminons par le vent, il basculera au nord-ouest et faiblira nettement pour un flux faible à modéré sur tous les secteurs vosgiens. Pour la suite du week-end, la chaleur caniculaire s'évacue progressivement au profit de températures de saison. Le soleil s'impose dimanche avant une nouvelle dégradation avec l'arrivée d'une goutte froide favorisée par un flux de nord-est puis de sud-est et des conditions plus instables sur le département. Et d'ici là, pour suivre l'évolution des prévisions, rendez-vous sur notre site internet radiocristal.org.
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2: Deux ou trois pépites à lancer dans les écouteurs cette semaine. Sam Smith reprend le micro, le chanteur britannique a dévoilé un nouveau single, puis maintenant un nouvel album. C'est le cinquième, ça s'appelle Hazel Eyes, un disque présenté comme le plus personnel de sa carrière avec 12 morceaux placés sous le signe de l'émotion et de l'introspection. Weezer débarque aussi dans les rayons avec The Gold Album, un nouveau disque aux sonorités très pop. Le groupe américain annonce une tournée mondiale avec une date en France. Rendez-vous le 25 mai 2027 au Zénith de Paris, la Villette. En attendant, Weezer dévoile le clip de son nouveau single CEO, une vidéo pleine d'autodérision qui se moque avec humour de l'industrie musicale et de la nostalgie autour du groupe. Brendan Flowers revient, lui, en solo. Le chanteur des Killers sort son troisième album, Treasure. Enregistré à Nashville, ce disque s'inspire de ses racines country et de son enfance. Un projet très perso, premier d'un diptyque avant le retour annoncé des Killers, avec un nouveau disque prévu en 2027. Voilà, vous savez tout. Bonne écoute, à la semaine prochaine.
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0: L'association du Vieux Châtel de Châtel-sur-Moselle vient nous annoncer son programme pour le mois d'août. Et pour cela, nous sommes en compagnie de Pierre Ménétrier. Alors, vous êtes le trésorier de l'association et donc vous nous proposez de nouveaux rendez-vous pour ce mois d'août. Alors, avant de découvrir votre agenda, on va vous demander un petit tour d'horizon sur votre association et de nous la présenter en quelques mots.
1: L'association du Vieux-Châtel a été créée en 1972 pour protéger en fait l'ancienne forteresse de Châtel de la destruction annoncée à cause de la construction de bâtiments modernes avec des grandes fouilles qui ont permis de ressortir le château. On propose au public de le redécouvrir, de découvrir son histoire et on accueille des scolaires, des centres aérés, mais aussi des ateliers du métier d'art comme le vitrail ou la forge.
0: Parmi vos missions, vous avez également des missions de transmission.
1: La transmission est très importante. Déjà, transmettre l'histoire d'un patrimoine local, qui est quand même assez remarquable, puisque l'on a un château de 5 hectares, ce qui en fait un des plus grands châteaux d'Europe. Et puis, c'est depuis le début, c'était quelque chose que Madame Depuy était très attachée, c'est de transmettre aussi aux enfants le goût du patrimoine, le goût de l'histoire.
0: Et pour terminer en beauté, ce mois d'août, vous nous proposez un rendez-vous qui devrait plaire à tout le monde.
1: Exactement. Nous vous proposons la deuxième édition du Défi des Chevaliers qui aura lieu le 27 août de 14h à 18h. C'est pour toute la famille. On a un tarif de 10 euros par adulte, de 6 euros par enfant. Vous pourrez vous exercer au tir à l'arc, vous exercer à des jeux d'adresse en bois et découvrir toutes les activités ludiques et variées que notre équipe vous proposera.
0: Comment se passe l'encadrement ?
1: L'encadrement est assuré en toute sécurité pour vos enfants, par notre équipe, par nos salariés et nos jeunes apprentis en BTS Tourisme qui, en costume, auront le plaisir d'accueillir les visiteurs.
0: Alors avant de se quitter, on va vous demander de nous rappeler où l'on peut retrouver votre plaquette et les différentes modalités pour réserver.
1: Alors vous pouvez retrouver nos plaquettes directement au château ou alors dans les offices de tourisme des Vosges. Vous avez également notre site internet qui va être entièrement remis en ligne et réactivé. Vous avez également nos réseaux sociaux sur Facebook et Instagram. On tape Forteresse de Châtel et ça marche très très bien. Et pour les réservations, vous pouvez aussi nous appeler au 06 31 15 00 36.

0: Durant cette période estivale, les collectes de sang se poursuivent à travers notre département et nous sommes en compagnie d'Olivier Duras, chargé de communication institutionnelle et relations presse pour l'établissement français du sang Grand Est. Et avec vous, nous allons parler des prochaines collectes de sang qui sont programmées pour ce mois d'août. Avant cela, nous voulions rappeler aussi l'actualité du don du sang. On peut être donneur, y compris en vacances. Et justement, pour les personnes qui partiraient des Vosges pour aller en vacances ou pour celles qui seraient en vacances dans notre département, on va rappeler qu'il est possible de continuer à donner.
1: Oui, tout à fait. On peut donner sur nos lieux de villégiature. Quand vous êtes sur des lieux de vacances, vous découvrez assez régulièrement des banderoles, des affiches qui sont posées par les associations de donneurs de sang bénévoles qui nous aident au quotidien. On en a à peu près 600 dans le Grand Est. Donc le don du sang est quand même bien affiché. Donc quand vous êtes en vacances, vous trouvez souvent un point de don du sang à proximité de votre lieu de villégiature.
0: Et c'est important de ne pas oublier de participer à ces dons de sang. Alors justement, qui peut donner? Est-ce qu'on peut le rappeler?
1: Eh bien, disons qu'il faut avoir entre 18 ans et 70 ans. Il faut être quand même en bonne santé, sachant que vous pouvez vérifier votre aptitude au don en allant sur notre site internet dondesang.efs.santé.fr. Là, vous pouvez avoir un aperçu avant de venir sur nos collectes. Si vous avez des hésitations sur des éléments de santé, il faut vraiment venir sur nos collectes pour vérifier cela auprès du médecin ou de l'infirmière qui s'occupe de l'entretien prédon. On vous invite aussi, si ça est possible, de prendre rendez-vous pour éviter que vous attendiez lors de ces collectes.
0: Et justement, pour prendre rendez-vous, je crois que vous avez mis en place une application mobile qui permet aussi de retrouver pas mal d'informations.
1: Oui, tout à fait. On a bien sûr le site internet et puis on a notre application que vous pouvez télécharger qui est Don de sang.
0: Tout simplement, don de sang. Pour ce qui est maintenant des collectes, je vous propose qu'on découvre ce qui nous est proposé, entre autres par les associations de donneurs de sang à travers le département des Vosges, pour ce mois d'août.
1: Le vendredi 21 août à Chenuménil, à la Maison des Associations, de 16h à 19h30. Le lundi 24 août à Liffol-le-Grand, à la salle des fêtes, de 16h à 19h30. Le jeudi 27 août à Bugnéville, à la salle des fêtes, de 16h à 19h30. Le jeudi 27 août à Dompère, à la salle polyvalente, de 16h à 19h30. Le vendredi 28 août à Rambervillers, au centre technique municipal, de 15h30 à 19h30. Le vendredi 28 août à Cornimont, à la salle des fêtes, de 16h à 19h30. Et le lundi 31 août à Saint-Amé, à la salle polyvalente, de 15h30 à 19h30.
0: Alors pour toutes les personnes qui souhaitent en savoir davantage sur le don de sang, les collectes qui existent à travers non seulement notre département, mais aussi plus largement, où est-ce qu'on peut se renseigner? Rappelez-nous un site internet et puis je crois qu'il existe un numéro de téléphone national pour le don de sang.
1: Donc du site internet dondesang.efs.santé500.fr, l'application don de sang, et puis le 0800 109 100.
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2: L'essentiel de l'actualité, la canicule a provoqué une forte surmortalité cet été en Europe. L'Allemagne estime à environ 14 000 le nombre de décès liés aux températures élevées. L'Espagne, de son côté, recense près de 4 500 décès depuis le début du mois de juin. Et en France, le bilan provisoire atteint 7 300 morts en excès pendant les épisodes de chaleur. SFR victime d'une nouvelle fuite de données. L'opérateur indique que certains abonnés fibres ont pu voir leur adresse, leur email ou leur numéro de téléphone exposé. L'attaque a été détectée début juillet. Les mots de passe et les données bancaires ne sont pas concernés. SFR a porté plainte et prévenu la CNIL. Boohoo, le site britannique de vente de vêtements, écope d'une amende de 2,3 millions d'euros en France pour pratiques commerciales trompeuses. La répression des fraudes a contrôlé plusieurs centaines de promotions et dans près de la moitié des cas, les prix présentés comme réduits étaient en fait augmentés. Enfin, en tennis, les quatre tournois du Grand Chelem vont créer un conseil consultatif des joueurs et des joueuses. Une réponse à la fronde menée cette saison sur le partage des revenus et des conditions de jeu. Cette nouvelle instance sera mise en place après l'US Open et permettra notamment de discuter des primes et du bien-être des athlètes.
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1: Bienvenue dans ce bulletin de météo, on s'intéresse au temps de ce vendredi 21 août. C'est le 233e jour de l'année et on souhaite une bonne fête à tous les Christophe. Ce vendredi, ciel couvert, pluie faible et vent soutenu sont les trois points à retenir. La fiabilité est jugée assez bonne. Dès les premières heures, le plafond nuageux est bas sur l'ensemble du département avec quelques éclaircies en plaine alors qu'en altitude le ciel est bouché. En cours d'après-midi, de la bruine et de la pluie faible gagnent le plateau lorrain. Les foyers orageux peuvent éclater sur l'ouest vosgien et les Hauts-de-Vosges. En soirée, le ciel se dégarnit un peu sur la moitié ouest, alors que de la cité de Limages jusqu'au pays Bressot, il conserve une couverture épaisse et un risque orageux. La nuit est plus calme et sèche à basse altitude, des brumes peuvent se former sur les reliefs. Voyons les températures à présent, les minimales s'échelonnent de 12 à 14 degrés sur les crêtes, entre 14 et 16 degrés de la cité néo-castrienne à la préfecture. Au plus chaud, comptez seulement 18 degrés sur le massif vosgien, 21 degrés à Liffol-le-Grand et entre 22 et 23 degrés des terres d'eau au bassin de la Moselle. On passe au vent, orienté de sud-ouest à ouest. Durant toute la journée, il souffle doucement le matin mais gagne en intensité l'après-midi sur les trois secteurs. On retrouve des pointes avoisinant les 45 à 50 km/h sans distinction entre plaine et relief. Il perdra de la force dans la nuit. Pour la journée du lendemain, samedi, le temps s'améliorera nettement et la pluie disparaîtra. Le ciel restera chargé au petit matin sur le secteur Jéromois et Néo-Castrien, mais sourira ailleurs. La nébulosité se fragmentera durant la journée, laissant place à un ciel partiellement nuageux d'un bout à l'autre du département. Quelques gouttes sont attendues sur les hauteurs, mais s'arrêteront en soirée. Et dans la nuit, les éclaircies s'imposeront partout. Au plus frais, le thermomètre accusera une nette baisse entre 10 et 13 degrés sur l'ensemble des Vosges. Les maximales gagneront 1 ou 2 degrés dans la plaine de l'Ouest et le bassin d'Épinal autour de 21 à 23 degrés, à 22 degrés, mais reculeront sur le massif où elles n'atteindront plus que 17 à 20 degrés. Et terminons par le vent, il basculera au nord-ouest et faiblira nettement pour un flux faible à modéré sur tous les secteurs vosgiens. Pour la suite du week-end, la chaleur caniculaire s'évacue progressivement au profit de températures de saison. Le soleil s'impose dimanche avant une nouvelle dégradation avec l'arrivée d'une goutte froide favorisée par un flux de nord-est puis de sud-est et des conditions plus instables sur le département. Et d'ici là, pour suivre l'évolution des prévisions, rendez-vous sur notre site internet radiocristal.org.
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2: L'essentiel de l'actualité, la canicule a provoqué une forte surmortalité cet été en Europe. L'Allemagne estime à environ 14 000 le nombre de décès liés aux températures élevées. L'Espagne, de son côté, recense près de 4 500 décès depuis le début du mois de juin. Et en France, le bilan provisoire atteint 7 300 morts en excès pendant les épisodes de chaleur. SFR victime d'une nouvelle fuite de données. L'opérateur indique que certains abonnés fibres ont pu voir leur adresse, leur email ou leur numéro de téléphone exposé. L'attaque a été détectée début juillet. Les mots de passe et les données bancaires ne sont pas concernés. SFR a porté plainte et prévenu la CNIL. Boohoo, le site britannique de vente de vêtements, écope d'une amende de 2,3 millions d'euros en France pour pratiques commerciales trompeuses. La répression des fraudes a contrôlé plusieurs centaines de promotions et dans près de la moitié des cas, les prix présentés comme réduits étaient en fait augmentés. Enfin en tennis, les quatre tournois du Grand Chelem vont créer un conseil consultatif des joueurs et des joueuses. Une réponse à la fronde menée cette saison sur le partage des revenus et des conditions de jeu. Cette nouvelle instance sera mise en place après l'US Open et permettra notamment de discuter des primes et du bien-être des athlètes.
3: Bienvenue dans ce bulletin de météo. On s'intéresse au temps de ce vendredi 21 août. C'est le 233e jour de l'année et on souhaite une bonne fête à tous les Christophe. Ce vendredi, ciel couvert, pluie faible et vent soutenu sont les trois points à retenir. La fiabilité est jugée assez bonne. Dès les premières heures, le plafond nuageux est bas sur l'ensemble du département avec quelques éclaircies en plaine alors qu'en altitude le ciel est bouché. En cours d'après-midi, de la bruine et de la pluie faible gagnent le plateau lorrain. Des foyers orageux peuvent éclater sur l'ouest vosgien et les Hauts-de-Vosges. En soirée, le ciel se dégarnit un peu sur la moitié ouest, alors que de la cité de Limages jusqu'au pays Bressot, il conserve une couverture épaisse et un risque orageux. La nuit est plus calme et sèche à basse altitude, des brumes peuvent se former sur les reliefs. Voyons les températures à présent, les minimales s'échelonnent de 12 à 14 degrés sur les crêtes, entre 14 et 16 degrés de la cité néo-castrienne à la préfecture. Au plus chaud, comptez seulement 18 degrés sur le massif vosgien, 21 degrés à Liffol-le-Grand et entre 22 et 23 degrés des terres d'eau au bassin de la Moselle. On passe au vent, orienté de sud-ouest à ouest. Durant toute la journée, il souffle doucement le matin mais gagne en intensité l'après-midi sur les trois secteurs. On retrouve des pointes avoisinant les 45 à 50 km/h sans distinction entre plaine et relief. Et il perdra de la force dans la nuit. Pour la journée du lendemain, samedi, le temps s'améliorera nettement et la pluie disparaîtra. Le ciel restera chargé au petit matin sur le secteur Jéromois et Néo-Castrien mais sourira ailleurs. La nébulosité se fragmentera durant la journée, laissant place à un ciel partiellement nuageux d'un bout à l'autre du département. Quelques gouttes sont attendues sur les hauteurs, mais s'arrêteront en soirée. Et dans la nuit, les éclaircies s'imposeront partout. Au plus frais, le thermomètre accusera une nette baisse entre 10 et 13 degrés sur l'ensemble des Vosges. Les maximales gagneront 1 ou 2 degrés dans la plaine de l'Ouest et le bassin d'Épinal, autour de 21 à 23 degrés, à 22 degrés, mais reculeront sur le massif où elles n'atteindront plus que 17 à 20 degrés. Et terminons par le vent, il basculera au nord-ouest et faiblira nettement pour un flux faible à modéré sur tous les secteurs vosgiens. Pour la suite du week-end, la chaleur caniculaire s'évacue progressivement au profit de températures de saison. Le soleil s'impose dimanche avant une nouvelle dégradation avec l'arrivée d'une goutte froide favorisée par un flux de nord-est puis de sud-est et des conditions plus instables sur le département. Et d'ici là, pour suivre l'évolution des prévisions, rendez-vous sur notre site internet radiocristal.org.
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1: Deux ou trois pépites à lancer dans les écouteurs cette semaine. Sam Smith reprend le micro, le chanteur britannique a dévoilé un nouveau single, puis maintenant un nouvel album. C'est le cinquième, ça s'appelle Hazel Eyes, un disque présenté comme le plus personnel de sa carrière avec 12 morceaux placés sous le signe de l'émotion et de l'introspection. Weezer débarque aussi dans les rayons avec The Gold Album, un nouveau disque aux sonorités très pop. Le groupe américain annonce une tournée mondiale avec une date en France. Rendez-vous le 25 mai 2027 au Zénith de Paris-Lavillette. En attendant, Weezer dévoile le clip de son nouveau single CEO, une vidéo pleine d'autodérision qui se moque avec humour de l'industrie musicale et de la nostalgie autour du groupe. Brandon Flowers revient, lui, en solo. Le chanteur des Killers sort son troisième album, Treasure. Enregistré à Nashville, ce disque s'inspire de ses racines country et de son enfance. Un projet très perso, premier d'un diptyque avant le retour annoncé des Killers, avec un nouveau disque prévu en 2027. Voilà, vous savez tout. Bonne écoute, à la semaine prochaine.
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0: Et bienvenue dans cette nouvelle émission sur la thématique de l'histoire des Vosges et l'histoire d'Épinal. Nous sommes en compagnie de Jacques Grasser. Bonjour.
1: Bonjour.
0: Vous êtes agrégé d'histoire et surtout vous êtes notre invité, notre intervenant, interlocuteur pour cette série d'émissions consacrée à l'histoire des Vosges et celle d'Épinal. Nous parlons actuellement des Trente Glorieuses et nous avons évoqué lors de notre dernière émission les transformations au niveau industriel dans les Vosges durant cette période. Alors si ces transformations ont des avantages, on imagine que cela peut aussi avoir un impact sur les autres modèles économiques qui existaient auparavant et donc sur des méthodes de, de transport ou de technologie qui n'existent plus, du moins qui sont devenues obsolètes du fait de ce développement.
1: La fin de cette grande industrie textile et même la fin de la grande industrie papetière traditionnelle, on va dire, fait qu'on a une activité qui va décliner rapidement à partir du début des années 70, c'est le canal. Le transport par la voie d'eau, par le canal de l'Est. Et c'est vrai qu'aujourd'hui, on ne voit plus stationner dans le port d'Épinal des péniches commerciales. Ou alors, quand on voit des péniches commerciales, c'est des péniches qui ont été transformées en résidences secondaires. Mais ce ne sont plus des péniches qui transportent des marchandises, ce qui n'était pas le cas encore à la fin des années 60, début des années 70, puisque je rappelle qu'au début des années 70, le port d'Épinal, qui est géré par Jean le commerce, voyait encore un trafic annuel aux alentours entre 70 000 et 80 000 tonnes par an. Alors essentiellement, du charbon, hein, puisqu'on a encore des machines à vapeur dans les usines, hein, tout n'est pas électrique, avec des grandes cheminées, hein, que l'on voit encore de ci, de là, à Épinal, ou dans les communes industrielles de la Vallée de la Moselle. Donc le charbon, qui vient directement des houillères du bassin de Lorraine, hein, donc du nord de la Lorraine. Le charbon, il ne faut pas oublier que le premier chauffage de ce qui était la ZUP à l'époque, le chauffage de l'ensemble des HLM et des maisons particulières, était assuré par une chaufferie charbon qui existe toujours, mais qui aujourd'hui ne fonctionne plus au charbon, mais fonctionne au bois, essentiellement. Donc au-dessus du cimetière Saint-Michel. Deuxième marchandise importante arrivant, c'est de la pâte à papier pour les papeteries du secteur d'Épinal. Pâte à papier qui provient généralement des forêts, des grandes forêts scandinaves. Hein. Et puis, de la pâte à papier provenant du bois. Et puis le coton, les balles de coton. On ne cultive pas le coton en Lorraine, donc on va le chercher en Afrique, en Égypte, éventuellement aux États-Unis. Donc le coton pour l'industrie textile, l'industrie cotonnière. Et puis enfin, je le rappelle, parce que ce n'est pas anecdotique à l'époque, le sisal, qui est une plante mexicaine qui a des fibres tout à fait intéressantes et qu'on amenait ici par le port d'Épinal, venant du Mexique par Anvers ou par le Havre, qui arrivait à Épinal et qui permettait à l'usine de ficelle et de cordage du Rimini, les établissements BIR, hein, plus grande usine de fabrication de ces marchandises, ficelles et cordes, qui permettait, avec ce sisal, de fabriquer en particulier de la ficelle agricole. Alors maintenant, on ne l'utilise plus du tout, mais à l'époque, c'était le matériau traditionnel pour les bottes de foin en particulier. Donc voilà, des industries du port qui ont disparu très rapidement. Hein. C'est la disparition, c'est entre 1970-1980-85, et on a été à deux doigts de la fermeture, d'ailleurs, du port d'Épinal, complètement, hein, c'est-à-dire d'abandonner, que Voies navigables de France abandonne totalement la déviation depuis le pont canal de Golbey jusqu'à Épinal, et on a été sauvé par le tourisme, tout bêtement. On a été sauvé de deux choses. On a été sauvé par le tourisme, parce que c'est le début des années 80 du tourisme fluvial, en particulier tous les gens qui viennent d'Allemagne, du Benelux, de Scandinavie, et qui vont vers le Midi, et qui font escale éventuellement à Épinal, puisque entre Nancy et la Saône, avec la Saône, c'est la seule ville, finalement, où ils peuvent éventuellement se ravitailler facilement. Donc, le tourisme, l'arrivée du tourisme, et puis aussi, il faut le dire, un aspect technique, c'est qu'on a la prise d'eau sur la Moselle, hein, en face de la maison romaine, en face, juste à côté du musée de l'image. la prise d'eau qui permet de d'amener de l'eau jusqu'aux écluses de Golbey-Chavelot, hein, donc en direction de la vallée de la Moselle, hein, au nord d'Épinal. Et donc, ça permet effectivement d'amener de l'eau jusque-là. Hein, entre Chavelot et, enfin, entre Golbey et Bouzet, bah, c'est le lac de Bouzet qui ravitaille. Mais au niveau de Chavelot, bah, c'est effectivement le port d'Épinal qui amène de l'eau. Donc, c'était important de garder cela. Mais enfin, bon, on aurait pu le remplacer pour autre chose et le port aurait fermé.
2: Est-ce que les voies de transport routier, justement, du coup, ces voies-là qui se développent, vont être aussi à l'origine de ce désintérêt pour les voies fluviales? Parce qu'il y a aussi, il y a aussi le train, il ne faut pas oublier, il y a le fret.
1: De toute façon, il est évident que d'une part, le développement des voies de communication routières modernes et le développement du transport par camion est la cause profonde à la fois de la chute du tonnage transporté par voie fluviale et aussi par voie ferrée. Hein, c'est l'évidence. Les routiers, on l'a bien vu encore récemment, ne payent rien pour l'entretien des routes. Hein. Alors qu'un canal, bah, il faut l'entretenir et c'est coûteux. Hein, les écluses, etc., les berges, et puis une voie ferrée, bah, c'est pareil, il faut l'entretenir. Hein, bon, alors, comme on ne peut pas compenser complètement par le prix de transport des marchandises l'entretien de la voie fluviale ou de la voie ferrée, bah, fatalement, le transport routier est moins cher. Et en plus de ça, on a aussi la concurrence des mais ça c'est une histoire actuelle, hein, on n'est plus dans les Trente Glorieuses, des routiers de l'ex-Europe centrale et de l'Europe de l'Est. Ceci explique cela. Tant qu'on n'aura pas établi effectivement ce qu'on appelait une écotaxe sur les routes et sur les marchandises, on voit ce que ça a donné en Bretagne, hein, ma foi, le transport ferroviaire et le transport fluvial va péricliter, même si aujourd'hui le transport fluvial a une tendance à remonter un petit peu.
2: On va dire presque au goût du jour.
1: Voilà, mais on n'a plus de bateaux, on n'a plus de mariniers, bon, il faut reconstituer les choses. Et alors, la deuxième raison de la chute du transport fluvial, dans les années 70, 80, 90, pratiquement jusque maintenant, c'est aussi le fait qu'il aurait fallu reconstruire les canaux, c'est-à-dire les mettre à des gabarits européens, alors qu'on en est resté au réseau du 19e siècle, dit réseau Fraissinet, avec des péniches d'un peu plus de 200 tonnes. Si on ne passe pas par des automoteurs de 1500 tonnes, voire des convois poussés plus importants, ça fonctionne mal. Hein, c'est encore trop coûteux. Mais le renouveau, on commence à le voir, puisque on a décidé récemment, c'est un vieux projet, mais on a décidé récemment de commencer les travaux de Seine, ce qu'on appelle Seine Nord, c'est-à-dire relier le bassin de la Seine aux canaux du nord de la France, donc à la Belgique, aux Pays-Bas, qui ont un réseau très dense de canaux à grande capacité. Et là, ça va être un très grand canal qui permettra des convois poussés entre l'île de France et entre le nord de la France et le Benelux. Et puis, on a toujours le projet de refaire le canal, cette fois, entre la Moselle et la Saône, mais cette fois avec un grand gabarit. La Moselle est navigable avec un gros gabarit à partir de 9 maisons. La Saône est elle aussi navigable à partir de, je sais plus, de Mâcon ou de Chalon, avec des gabarits relativement importants, mais entre les deux, ben, on a notre petit canal de l'Est, Fraissinet, hein, avec des écluses, évidemment, qu'on connaît.
2: Petit gabarit.
1: Alors, d'où l'idée, et il y a une association présidée par l'ancien maire de Nancy, André Rossineau, qui milite pour ce canal entre Moselle et Saône. Hein. Donc, Rhin-Rhône, on va dire, de façon générale. Et puis, on a aussi le projet, qui existe aussi, mais sur le papier, de ce qu'on appelle Seine-Est, c'est-à-dire d'avoir un canal à grand gabarit qui relie le bassin de la Moselle au bassin de la Seine. Cette fois, donc, l'élargissement, en fait, du canal de la Marne au Rhin, en fait, au moins jusqu'à la vallée de la Moselle. Donc voilà, il ne faut pas oublier qu'on a des ports comme Frouard, par exemple, qui sont parmi les premiers ports céréaliers européens. On ne le sait pas toujours. Hein, quand vous passez par Fouard, vous voyez des silos à grains. Hein, c'est un des plus grands ports céréaliers européens.
2: On a tendance à l'oublier parce qu'on pense que c'est éloigné de tout.
1: Mais on n'y pense pas, et puis on ne sait pas ce que c'est que des silos, et puis voilà, c'est ça. Mais c'est vrai que, alors en ce qui concerne le train, bah, c'est vrai que là aussi, on a une politique, on va dire, aujourd'hui, qui est un peu compliquée. On n'a plus aujourd'hui, quand on voit ces triages, on voit Épinal par exemple, le triage, qu'on appelle le triage, c'est-à-dire la gare de marchandises qui est quasiment vide, hein, en dehors de quelques trains de travaux qui sont stationnés là. Quand vous passez par les gares en direction de Nancy, c'est la même chose. Hein. Vous avez des grands triages qui sont quasiment vide, hein. Pensez à Jarville, etc. Enfin, voilà. Quand vous arrivez dans la région parisienne, que vous voyez ces grands triages à perte de vue totalement vides, hein, c'est quand même ça interpelle, comme on dit. Hein. Et donc, on se dit que on pourrait quand même imaginer d'avoir davantage de marchandises mises sur les rails, plutôt que sur les routes, sur les camions. Hein.
2: Ça reste une réflexion.
1: Voilà. Enfin, ça, c'est une réflexion générale. Mais tant qu'on n'aura pas aussi chez nous, mais c'est une autre histoire aussi, le débouché sud électrifié par le rail, on n'en sortira pas.
2: Eh bien voilà, en tout cas, pour les voies de communication et de transport pendant cette période des 30 Glorieuses. Et on parlait là des conséquences du développement également de l'industrialisation pour ces méthodes-là de transport donc, et de communication. Jacques Rasserre, j'appelle, vous êtes notre interlocuteur pour cette série d'émissions. Vous êtes agrégé d'histoire. On n'a pas fini encore de parler des 30 Glorieuses. On a encore quelques thématiques à aborder. Donc je vous propose qu'on se retrouve dans une prochaine émission pour poursuivre et conclure autour de cette période faste des Vosges. À très bientôt.

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2: Bonsoir à tous, à la une de l'actualité, la canicule a provoqué une forte surmortalité cet été en Europe. L'Allemagne estime à environ 14 000 le nombre de décès liés aux températures élevées. L'Espagne, de son côté, recense près de 4 500 décès depuis le début du mois de juin. Et en France, le bilan provisoire atteint 7 300 morts en excès pendant les épisodes de chaleur. Et puis justement, cette vague de chaleur est la plus longue enregistrée en France en 40 ans. Elle est aussi longue que celle de juillet 1983 selon Météo France. Théo Mollet.
3: Oui, 23 jours de chaleur d'affilée. La vague débutée le 28 juillet égale celle de juillet 1983, jusqu'ici la plus longue enregistrée en France. Pour parler de vague de chaleur, Météo France s'appuie notamment sur la température moyenne relevée dans 30 stations de référence. Mercredi, cet indicateur atteignait encore 24,7 degrés. Cette vague n'est en revanche pas la plus intense. Le record reste détenu par l'épisode de fin juin 2026. Celle d'août 2003 reste la plus sévère en combinant durée et intensité. L'été est malgré tout hors norme. Trois vagues de chaleur ont déjà touché la France en moins de 2 mois.
2: Merci Théo. SFR victime d'une nouvelle fuite de données. L'opérateur indique que certains abonnés fibres ont pu voir leur adresse, leur email ou leur numéro de téléphone exposé. L'attaque a été détectée début juillet. Les mots de passe et les données bancaires ne sont pas concernés. SFR a porté plainte et prévenu la CNIL. Boohoo, le site britannique de vente de vêtements, écope d'une amende de 2,3 millions d'euros en France pour pratiques commerciales trompeuses. La répression des fraudes a contrôlé plusieurs centaines de promotions. 95% des annonces vérifiées étaient non conformes. Et dans près de la moitié des cas, les prix présentés comme réduits étaient en fait augmentés. Les incendies pourraient brûler beaucoup plus de surface en Europe avec le réchauffement climatique. Selon une étude publiée ce jeudi, la hausse pourrait aller de 39 à 192% d'ici 2100 selon le niveau des émissions de gaz à effet de serre. Les chercheurs estiment toutefois qu'une meilleure gestion des feux pourrait limiter fortement ces dégâts. Par ailleurs, l'incendie des Hautes-Fagnes en Belgique est désormais globalement sous contrôle. Environ 3000 hectares ont brûlé près de la frontière allemande. Le feu reste surveillé, notamment dans sa partie est où les opérations se poursuivent. Enfin, en tennis, les 4 tournois du Grand Chelem vont créer un conseil consultatif des joueurs et des joueuses. Une réponse à la fronde menée cette saison sur le partage des revenus et des conditions de jeu. Cette nouvelle instance sera mise en place après l'US Open et permettra notamment de discuter des primes et du bien-être des athlètes. Voilà pour l'actualité. Bonne soirée à tous.
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1: Bienvenue dans ce bulletin de météo, on s'intéresse au temps de ce vendredi 21 août. C'est le 233e jour de l'année et on souhaite une bonne fête à tous les Christophe. Ce vendredi, ciel couvert, pluie faible et vent soutenu sont les trois points à retenir. La fiabilité est jugée assez bonne. Dès les premières heures, le plafond nuageux est bas sur l'ensemble du département avec quelques éclaircies en plaine alors qu'en altitude le ciel est bouché. En cours d'après-midi, de la bruine et de la pluie faible gagnent le plateau lorrain. Des foyers orageux peuvent éclater sur l'ouest vosgien et les Hauts-de-Vosges. En soirée, le ciel se dégarnit un peu sur la moitié ouest, alors que de la cité de Limages jusqu'au pays Bressot, il conserve une couverture épaisse et un risque orageux. La nuit est plus calme et sèche à basse altitude, des brumes peuvent se former sur les reliefs. Voyons les températures à présent, les minimales s'échelonnent de 12 à 14 degrés sur les crêtes, entre 14 et 16 degrés de la cité néo-castrienne à la préfecture. Au plus chaud, comptez seulement 18 degrés sur le massif vosgien, 21 degrés à Liffol-le-Grand et entre 22 et 23 degrés des terres d'eau au bassin de la Moselle. On passe au vent, orienté de sud-ouest à ouest. Durant toute la journée, il souffle doucement le matin mais gagne en intensité l'après-midi sur les trois secteurs. On retrouve des pointes avoisinant les 45 à 50 km/h sans distinction entre plaine et relief. Et il perdra de la force dans la nuit. Pour la journée du lendemain, samedi, le temps s'améliorera nettement et la pluie disparaîtra. Le ciel restera chargé au petit matin sur le secteur Jéromois et Néo-Castrien mais sourira ailleurs. La nébulosité se fragmentera durant la journée, laissant place à un ciel partiellement nuageux d'un bout à l'autre du département. Quelques gouttes sont attendues sur les hauteurs, mais s'arrêteront en soirée. Et dans la nuit, les éclaircies s'imposeront partout. Au plus frais, le thermomètre accusera une nette baisse entre 10 et 13 degrés sur l'ensemble des Vosges. Les maximales gagneront 1 ou 2 degrés dans la plaine de l'Ouest et le bassin d'Épinal, autour de 22 degrés, mais reculeront sur le massif où elles n'atteindront plus que 17 à 20 degrés. Et terminons par le vent, il basculera au nord-ouest et faiblira nettement pour un flux faible à modéré sur tous les secteurs vosgiens. Pour la suite du week-end, la chaleur caniculaire s'évacue progressivement au profit de températures de saison. Le soleil s'impose dimanche avant une nouvelle dégradation avec l'arrivée d'une goutte froide favorisée par un flux de nord-est puis de sud-est et des conditions plus instables sur le département. Et d'ici là, pour suivre l'évolution des prévisions, rendez-vous sur notre site internet radiocristal.org.
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1: À Domrémy, à la maison natale de Jeanne d'Arc. Ce site nous ouvre ses portes pour nous annoncer ses nombreuses propositions pour cet été. Et pour cela, nous sommes en compagnie de Pierre Suaire. Vous êtes médiateur culturel. Pour commencer, on va vous demander de nous rappeler comment se configurent les différents sites sur Domrémy et à quel moment on peut les visiter.
2: Oui, pour toutes celles et tous ceux qui ne connaîtraient pas la maison de Jeanne d'Arc, évidemment, il y a énormément de choses à découvrir sur l'histoire de Jeanne d'Arc, de ce personnage majeur de l'histoire de France. C'est un site qui est ouvert tout l'été en continu de 10h à 18h30, donc n'hésitez pas à venir tous les jours, de 10h à 18h30, sans interruption. Il y a non seulement la maison natale de Jeanne d'Arc, un élément de patrimoine historique qui est remarquable évidemment dans l'Ouest vosgien, juste à côté il y a aussi le centre d'interprétation, il y a tout un espace d'explication sur le personnage de Jeanne d'Arc, son histoire, son parcours et pourquoi elle a autant marqué l'histoire. En plus de ça, à Domrémy, vous avez l'église, la basilique et le site archéologique gallo-romain de Grand à 20 km à l'ouest d'ici, donc ça fait une bonne sortie si vous voulez. Et puis on a aussi le musée Jeanne d'Arc de Vaucouleurs à 20 km au nord d'ici. N'hésitez pas, c'est très chouette.
1: En dehors des visites, on va dire en autonomie, vous proposez également des visites guidées ?
2: Exactement. Pendant tout l'été, tous les jours, on propose des visites guidées. Le matin, sur demande, s'il y a suffisamment de visiteurs, on a des agents qui sont disponibles pour répondre à des questions, pour proposer des petites visites commentées. Et puis l'après-midi, à 14h30, 16h, 17h, on propose des visites guidées qui permettent d'avoir l'essentiel sur Jeanne d'Arc, sur sa maison, sur le patrimoine, sur l'histoire.

0: romancé de la vie de Jeanne d'Arc à découvrir.
1: Avant de se quitter, on va vous demander de nous rappeler où l'on peut trouver votre programmation et puis votre numéro de téléphone.
0: Oui, tout à fait. Vous pouvez retrouver tous ces éléments sur nos pages Facebook, sur les sites culturels de Grand et de Don Rémy, sur Internet, par exemple pour le site de la maison natale de Jeanne d'Arc, donc maisonjeannedarc.vauge.fr. Et également, si vous voulez des renseignements, n'hésitez pas par téléphone 03 29 06 95 86.
2: Dans le cadre de sa programmation estivale, la commune de Thaon-les-Vosges vient nous présenter ses rendez-vous et nous sommes en compagnie de Manon Petitjean, chargée de communication de la commune, pour faire le point sur les dates qui approchent pour ce mois d'août. Et puis on poursuit ce rendez-vous à peine quelques jours plus tard avec le nouveau karaoké live géant.
3: Oui, alors ça c'est un rendez-vous incontournable de l'été, le samedi 22 août, de 18h30 à minuit. On pourra se retrouver ensemble à l'aide de l'usine, à côté de la rotonde, chanter, danser, avec une animation flash mob, un concert karaoké live. Le but, voilà, c'est que tout le monde chante ensemble et que voilà, on se retrouve avec une superbe soirée. Il y aura une petite buvette restauration sur place également par l'amicale du personnel communal de Thaon-les-Vosges et ça sera l'occasion de chauffer vos cordes vocales.
2: C'est un rendez-vous qui s'adresse à toute la famille ?
3: Ah oui, toute la famille, de 0 à 100 ans, il n'y a pas de souci.
2: Et on va rester sous les étoiles pour cette même nuit puisque vous proposez également une observation des étoiles.
3: Oui, alors là, c'est une deuxième édition qui se veut être plus spectaculaire que l'année dernière. On va sur la deuxième édition de la Nuit des Étoiles exceptionnelle organisée par l'Astroclub de Thaon-les-Vosges et la ville de Thaon-les-Vosges. On se rejoint le samedi 22 août à partir de 17h30 au Stade Saillère, donc juste à côté du karaoké live géant qui aura lieu en même temps le soir-là. À 17h30, on pourra observer le soleil avec des instruments spécialement adaptés. Et à partir de 21h30, on pourra observer le ciel profond, découvrir les merveilles de l'univers et échanger avec des passionnés de l'Astroclub qui seront là pour répondre à vos questions. Une petite buvette sera également assurée par le Stand Basketball ce soir-là, si vous voulez zigzaguer entre le karaoké et la Nuit des Étoiles.
2: Donc une soirée bien chargée.
3: Tout à fait.
2: Le mois d'août se termine avec la quatrième édition de la Grande Course Colorée. Est-ce que vous pouvez nous en rappeler le principe ?
3: Alors la Course Colorée, c'est une course solidaire pour une bonne cause, puisque ça sera septembre en or. Donc départ de la course à 14h30 au niveau de l'allée de l'usine le dimanche 30 août. Alors un kit participant sera donné au niveau de l'inscription. Il y aura un van à bière avec une microbrasserie artisanale, une ambiance conviviale, accessible à tous. Pour les tarifs, c'est 10 euros pour les adultes et 2 euros pour les enfants de moins de 14 ans.
2: Et vous l'avez dit, c'est donc une opération solidaire pour Septembre en Or. Ça veut dire que les fonds collectés seront remis à des associations qui luttent contre les cancers des enfants ?
3: Tout à fait, tout à fait. C'est ça, c'est le but de cette grande course colorée.
2: Pour ceux qui nous écoutent et qui souhaiteraient en savoir davantage sur cette programmation et les autres rendez-vous qui sont organisés à Thaon-les-Vosges, où est-ce qu'on peut se renseigner ? Laissez-nous un site internet et un numéro de téléphone.
3: Oui, alors vous pouvez tout simplement retrouver toutes les actualités de la ville de Thaon-les-Vosges sur le Facebook Ville de Thaon-les-Vosges et sur l'Instagram Ville de Thaon-les-Vosges. Sur le site internet www.thaon-les-vosges.fr, rubrique actualité ou agenda, c'est toujours mis à jour et vous en saurez toujours plus sur tous les événements de la ville. Et sinon, on reste très actif aussi sur le TikTok, sur LinkedIn et voilà.
2: Et il est possible de vous joindre également par téléphone ?
3: Ah oui, tout à fait. Vous pouvez nous joindre au 03 29 39 15 45 et vous demander Manon au service communication.
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1: Chers amis mélomanes, bonjour. Je vous propose une émission dédiée au piano. Piano à deux mains, piano à quatre mains. Piano à deux mains d'abord avec un des maîtres du répertoire romantique. J'ai nommé Robert Schumann, servi ici par un pianiste que j'aime beaucoup. Un anglais qui s'appelle Stephen Hough, qui enregistre régulièrement sous le label Hyperion, qui souvent nous donne beaucoup plaisir en choisissant des programmes très originaux, qui ne dédaignent pas les miniatures virtuoses comme les pratiquaient les grands interprètes du début du XXe siècle. Et entre deux disques plus confidentiels, il s'attaque au grand répertoire, en l'occurrence un plein disque Schumann, avec trois œuvres très différentes les unes des autres, l'arabesque qui n'est que charme, les Krasnaya qui est une musique de pure folie, et la fantaisie qui est une grande épopée romantique. J'hésitais entre Krasnaya et Fantaisie pour vous diffuser un extrait de ce disque. Je avoue que les Krasnaya m'ont paru manquer d'un petit brin de folie à la Martin Argerich ou à la Vladimir Horowitz. Par contre, j'étais totalement convaincu par la Fantaisie. Fantaisie, vous connaissez cette pièce. C'est un défi, notamment dans son deuxième mouvement, un défi à tous les virtuoses les plus affirmés. C'est un défi intellectuel. Il s'agit d'être très clair dans une pièce qui est extraordinairement touffue, qui est parcourue d'élans irrépressibles, d'élans amoureux, parce que elle date de l'époque où Schumann est encore dans la phase de conquête de Clara Wieck. C'est une pièce où les qualités habituelles de Stephen Hough, le naturel, la clarté, l'élégance, font merveille. Et je dirais ici beaucoup de simplicité, une qualité très bienvenue dans cette œuvre et dans le piano de Robert Schumann en général, qui peut être surchargé d'intention et être un peu labyrinthique ici. Au contraire, c'est un guide sûr qui vous prend par la main, qui vous mène à bon port. Je vous propose d'écouter la Fantaisie opus 17 de Robert Schumann par Stephen Hough, un disque Hyperion.

Nous venons d'écouter de Robert Schumann la fantaisie pour piano opus 17 par Stephen Hoff, un disque Hyperion. Je vous propose de terminer cette émission dédiée au piano avec la première suite pour deux pianos de Serge Rachmaninoff, un autre grand, très grand, immense compositeur pour cet instrument. La première suite pour deux pianos, c'est une œuvre qui est une œuvre de jeunesse qui sur ce disque est mise en regard avec différentes suites pour deux pianos d'Anton Arensky. Arensky, c'était le professeur de Rachmaninoff et de Scriabin aussi, soit dit en passant. J'avoue que j'ai découvert les suites pour piano, pour deux pianos d'Arensky sans être totalement convaincu. Il y a des belles choses. C'est plus anecdotique, je pense, alors que Rachmaninoff, la première suite, c'est un pur chef-d'œuvre, quatre volets. Les trois premiers évoquant irrésistiblement le meilleur de Franz Liszt, pour parler d'une influence qui vient à l'esprit quand on les écoute. Et la quatrième pièce, Pâques, qui reflète un fil rouge dans l'œuvre de Rachmaninoff, c'est le thème des cloches, du son des cloches. Rachmaninoff a d'ailleurs composé une cantate qui s'appelle Les cloches, où on entend successivement les cloches qui annoncent la naissance, le tocsin qui annonce le drame à venir, et le glas qui annonce la mort. Il a, dans sa littérature pour piano, beaucoup d'œuvres qui transfigurent le son des cloches. Et la quatrième pièce de la première suite pour deux pianos, c'est Pâques. Je suis tenté de vous dire, poussez le volume à fond. Vous bénéficierez d'un enregistrement qui est fait d'un peu près par rapport aux deux pianos, mais qui vous restitue la musique avec une dynamique assez phénoménale. Vous allez faire trembler les vitres et trembler vos voisins, mais c'est une pure jouissance sonore. Première suite pour deux pianos de Serge Rachmaninoff. Le duo pour piano Ksiajek, duo polonais, un disque Duxx.

0: Nous venons d'écouter de Serge Rachmaninov la première suite pour deux pianos par le duo Ksiajek, duo d'artistes polonais, sous le label Dux. Voilà, j'espère que vous avez eu beaucoup de plaisir à écouter cette émission consacrée au piano. J'ai eu infiniment de plaisir à la préparer. Je vous dis à très vite pour d'autres aventures musicales.
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1: Gabriel. Voilà un nom qui est encore utilisé fréquemment aujourd'hui et qui veut dire « héros de Dieu » ou « homme de Dieu ». Mais ce qui est curieux, c'est que le personnage qui porte ce nom dans la Bible n'est justement pas un être humain, ce n'est pas un homme. La plupart du temps, on va le désigner comme un ange ou un archange, c'est-à-dire un chef parmi les anges, comme si les anges étaient structurés dans une société hiérarchisée. On voit ce personnage dans le livre de Daniel. C'est un personnage qui est envoyé par Dieu lorsque Daniel se trouve accablé par les visions qu'il a, découragé parce qu'il a l'impression que le futur est plutôt menaçant. Et donc Dieu lui envoie ce personnage. Ce personnage le réconforte, le rassure d'abord, et puis lui explique les visions qu'il a eues, lui permet de mieux comprendre ce qui est impliqué par ces visions. Or c'est vrai, Daniel, dans ses visions, voit des animaux monstrueux, des scènes catastrophiques, et se trouve désarçonné. Il attend, lui, de Dieu, un message d'espérance. Rappelez-vous, il est déporté, nous sommes dans le royaume de Babylone ou dans l'empire perse qui lui a succédé, un peu plus de 500 ans avant notre époque, et Daniel, lui, espère le retour d'Israël dans sa terre, la reconstruction du temple, l'avenir de ce peuple, et toutes les visions qu'il a semblent repousser cela à un avenir très lointain. Et donc, Gabriel est mandaté par Dieu pour être son porte-parole, pour encourager Daniel et pour lui expliquer ce qu'il voit. C'est un personnage qui reparaîtra d'ailleurs dans le Nouveau Testament. C'est lui qui sera envoyé auprès du prêtre Zacharie pour lui annoncer la naissance de son fils, Jean le Baptiste, et c'est lui qui sera envoyé dans un petit village de Galilée auprès d'une jeune fille qui s'appelle Marie et qui deviendra la mère de Jésus, le Messie attendu. Donc Gabriel, parmi les anges, les êtres extraterrestres que la Bible présente comme vivant au service de Dieu, est plutôt celui qui est chargé d'apporter des messages. C'est d'ailleurs le sens du mot ange. Ange, ça veut dire le porteur de message, l'envoyé, celui qui est dépêché pour amener un message. Alors c'est vrai que des Gabriel, il y en a plein aujourd'hui, c'est un nom, un prénom qui est encore bien utilisé et qui vaut la peine si on prend comme défi pour sa vie de porter des messages encourageants de la part de Dieu.
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0: Éric Denimal, bonjour.
1: Bonjour.
0: Nous avons encore devant nous de belles heures à passer en votre compagnie pour mieux comprendre les différents visages du protestantisme aujourd'hui. Toujours extrait de votre livre « Le christianisme pour le protestantisme pour les nuls ». Alors vous avez, à la page 171, pour ceux qui ont peut-être le livre ou qui seraient tentés de l'acheter, eh bien, un tableau qui nous permet d'avoir ce que vous appelez le paysage toujours en mouvement du protestantisme. Donc entre le 16e siècle et 2013, vous allez nous parler de ce qui petit à petit va évoluer dans le monde protestant.
1: Oui, alors on est obligé d'être un petit peu synthétique et d'être un petit peu schématique même. Donc automatiquement, les précisions sont à trouver ailleurs que dans ce que je vais dire maintenant. Mais si vous voulez, il y a deux grandes familles protestantes en France. Il y a celle qui est issue de la réforme, les églises luthérienne et réformée, on appelle luthéro-réformée, et puis les églises évangéliques qui sont aussi issues de la réforme naturellement, mais qui n'ont pas tout à fait la même histoire. C'est la raison pour laquelle on parle parfois des églises historiques, du protestantisme historique avec Luther et Calvin, et puis le protestantisme évangélique. Ce sont des raccourcis, ce sont des formules qui sont là pour essayer de signaler les choses, mais elles ne sont pas aussi précises. Un sociologue, voire un historien ne serait peut-être pas tout à fait d'accord avec cette classification, mais c'est pour avoir une idée à peu près précise. Donc on a au XVIe siècle, on l'a vu dans les émissions précédentes, on a Luther, Calvin, on a aussi, il ne faut pas les oublier, c'est aussi dans ce siècle-là, les anabaptistes, que l'on appelle aussi les mennonites. C'est eux qui ont aussi donné aux États-Unis, en Amérique, je devrais dire, les Amish et les Quakers. Donc il y a ces mouvements-là du XVIe siècle, et puis il y a au XVIIe siècle d'autres mouvements qui viennent progressivement. Il y a les méthodistes, les baptistes, un certain nombre d'autres istes, avec au XIXe siècle énormément de nouvelles communautés qui vont naître, nouvelles étiquettes, si on peut dire, confessions, sont d'autres mots que l'on peut utiliser.
0: Pourquoi le XIXe siècle? Je pense que le 19e siècle, il y a un fort élan missionnaire. Est-ce que ça vient de
1: Alors, il y a un fort élan missionnaire. Il y a le fait que l'on est tranquille au niveau de la liberté. Et que du coup, puisqu'on n'a plus à se battre, à résister ensemble, on est tranquille, on peut réfléchir, on peut évacuer toutes sortes d'idées, de positions, d'options, etc. Et d'orientation. Et donc, eh bien voilà, il y a quelqu'un qui, dans sa lecture de la Bible, en général, ce sont toujours des gens qui sont dans les églises, qui font des découvertes à la lecture de la Bible, un peu comme Luther quand il découvre la grâce seule, etc., en lisant l'Épître aux Romains. Il y a d'autres penseurs, d'autres théologiens, d'autres pasteurs qui, en lisant tel texte, vont attirer l'attention sur un sujet, sur un thème qu'on a un peu oublié en cours de route ou qu'on n'a pas vu, ou bien il y avait d'autres choses à voir. Et donc, ils vont insister sur cette réalité-là. Par exemple, on va prendre un exemple. Il y a des protestants très attachés à la lecture de la Bible, voulant être fidèles et recherchant toujours dans le texte biblique les comportements qu'il faut avoir pour être un bon chrétien. Et ils vont découvrir que ce qui était dans le texte naturellement et que personne ne conteste, c'est que finalement le véritable croyant, c'est celui qui prend une décision, qui passe d'une vie à l'autre, d'une vie de non-croyant à une vie de croyant, et que le passage que l'on appelle conversion, ce passage doit être aussi suivi du baptême. L'Église catholique et les réformateurs n'ont pas tellement touché au baptême, mais les catholiques, les réformateurs n'ont pas insisté en disant le baptême, ben voilà, on est baptisé quand on est petit, ok, c'est très bien, pourquoi pas. Il n'y a pas de question là-dessus, parce que la notion, et surtout dans l'Église catholique, c'était que le baptême faisait de vous un chrétien. Et si dès que vous êtes chrétien, bah, vous êtes sauvé. Hein. C'était un peu réducteur comme définition, mais c'était un peu comme ça. Et donc, un certain nombre de croyants, de protestants disent, ah non, non, non, on ne devient pas chrétien en étant baptisé. On se convertit, et puis, on devient chrétien, et on marque son changement de vie par le baptême. Le baptême est une manifestation extérieure d'une réalité vécue à l'intérieur. Donc certains vont penser cela, ils vont accentuer leur réflexion là-dessus, ils vont commencer à faire des adeptes autour de cette idée et ils vont instaurer le baptême des adultes ou le baptême des croyants. Et c'est ce mouvement-là qui va être appelé le mouvement des baptistes. Eux, ils croient comme les autres protestants. Il n'y a pas de problème. Ils ne rejettent rien du protestantisme auquel ils appartiennent le plus souvent. Mais ils vont accentuer sur cette réalité-là, comme l'avaient fait d'ailleurs les anabaptistes au XVIe siècle. Ils vont revenir sur cette idée-là. Et c'est ça qui va créer ce courant, cette église baptiste, qui va insister sur ce rite, entre guillemets, en disant, si nous voulons être véritablement fidèles à l'Évangile, comme nous devrions l'être en tant que protestants et en tant qu'évangéliques, nous devons respecter cette règle-là, à savoir le baptême seulement pour ceux qui prennent une décision et qui deviennent chrétiens et qui veulent manifester ainsi leur adhésion à cette foi-là. Et donc, cette notion du baptême, elle va ressurgir à partir des années 1815, de façon très précise. C'est à ce moment-là qu'une église va se former autour de cette idée. Et donc, tout un courant va suivre ça, avec des églises instituées qui vont devenir baptistes, ou bien des chrétiens qui sont dans des églises qui existent, qui vont sortir de là, parce qu'on ne veut pas du baptême d'adultes dans leur église, ils vont sortir pour aller rejoindre les baptistes. Et il va y avoir ce courant-là, et à partir d'ailleurs des années 1840, à peu près, la plupart des familles évangéliques qui vont naître après ce mouvement-là seront baptistes de toute façon.

0: Cette série d'émissions basée sur les études faites par Éric de Nimal sur le protestantisme se retrouve aux éditions First avec le titre suivant « Le protestantisme pour les nuls » où tour à tour, eh bien, on aura l'occasion d'évoquer l'histoire de la réforme et des églises protestantes, les expressions de la foi, les grandes familles du protestantisme, de même que les confessions et les déclarations de foi.
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1: Une minute pour chaque jour. Qu'est-ce que le verre ? Eh bien, le verre est fait de matériaux opaques tels que le sable, la chaux et la soude. Fondus ensemble, ces trois matériaux donnent une matière nouvelle et, au miracle, transparente. La merveille du verre. Et si l'on veut plus transparent que le verre, si l'on veut le cristal et ses lumières, vous savez ce qu'on ajoute ? Une des matières les plus opaques qui soit, qui résiste même aux rayons X, le plomb. Ce miracle des choses opaques qui, mises ensemble, deviennent transparentes, il se répète dans la vie. Par exemple, quelquefois dans le mariage. Alfred de Musset a écrit « Tous les hommes sont hypocrites, orgueilleux, méprisables. Toutes les femmes sont perfides, vaniteuses, curieuses. Mais il y a au monde une chose sainte et sublime, c'est l'union de deux de ces êtres si imparfaits et si affreux. » Transparence inattendue des choses opaques qui s'unissent bien. Et c'est ainsi que le Christ, prenant la vie dans ses mains, les mystères, les souffrances, même le plomb de la mort, il arrive à les fondre ensemble et à en faire ressortir les transparences de la foi et de l'espérance, le cristal de l'amour. 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

0: Et pourquoi cela? Peut-être par pudeur, par orgueil, parce qu'on ne pense pas y avoir droit, ou tout simplement parce qu'on n'y pense pas. En effet, on peut inconsciemment développer le syndrome du super mec, de la super nana, c'est-à-dire penser qu'on peut tout mener de front. Ce mode de fonctionnement se distille parfois de façon inconsciente et insidieusement. Par ailleurs, certains peuvent penser qu'ils ont des tas de choses à prouver sur leurs capacités. Et du coup, ils n'osent pas demander un coup de main, même de temps en temps. Pourtant, tout le monde y a droit et cela ne réduit personne. Au contraire, combien de fois est-on prêt à aider un ami ? Avec plaisir et très sincèrement, alors qu'on aura des difficultés à accepter que ce même ami nous aide en retour. Or, être aidé n'est ni un signe de faiblesse, ni un manque de courage, bien au contraire. Être capable de demander de l'aide est donc non seulement utile, mais fort positif. Tout d'abord en faisant gagner du temps pour se concentrer sur ce que l'on sait faire de mieux. Et ainsi, venir en aide à son tour à celui qui a besoin de mes compétences. Demander de l'aide permet ainsi d'apprendre de nouvelles compétences auprès d'un plus grand compétent que moi en la matière. Demander de l'aide permet de ne pas être constamment débordé 24 heures sur 24, 7 jours sur 7. Cela permet de se reposer et de trouver du temps pour se ressourcer quand c'est nécessaire. Enfin, ce sont des temps de rencontre et des moments où l'on valorise l'autre plutôt que de vouloir être celui qui sait tout, qui peut tout et qui n'a jamais besoin de rien. Ce cycle positif de la demande d'aide est simple finalement. Il permet de se regarder avec honnêteté pour reconnaître nos fatigues, nos limites et nos lacunes. Il permet de donner à quelqu'un la joie de se sentir utile, compétent et riche d'un savoir dont j'ai besoin. Et cela est d'autant plus important auprès de nos enfants. Ils ont souvent l'impression que les parents n'ont pas de faiblesse, qu'ils n'ont besoin de rien. Bien entendu, l'adulte est responsable de son enfant. Il ne faudrait pas que les rôles soient inversés. Mais demander une aide pour étendre le linge, mettre à jour son ordi ou bien d'autres choses montre à l'enfant ou à l'adolescent qu'il est utile et que son aide apporte un grand réconfort. Cela le valorise énormément. Alors, de quelle aide avez-vous besoin ?
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2: L'essentiel de l'actualité, la canicule a provoqué une forte surmortalité cet été en Europe. L'Allemagne estime à environ 14 000 le nombre de décès liés aux températures élevées. L'Espagne, de son côté, recense près de 4 500 décès depuis le début du mois de juin. Et en France, le bilan provisoire atteint 7 300 morts en excès pendant les épisodes de chaleur. SFR victime d'une nouvelle fuite de données. L'opérateur indique que certains abonnés fibres ont pu voir leur adresse, leur email ou leur numéro de téléphone exposés. L'attaque a été détectée début juillet. Les mots de passe et les données bancaires ne sont pas concernés. SFR a porté plainte et prévenu la CNIL. Boohoo, le site britannique de vente de vêtements, écope d'une amende de 2,3 millions d'euros en France pour pratiques commerciales trompeuses. La répression des fraudes a contrôlé plusieurs centaines de promotions et dans près de la moitié des cas, les prix présentés comme réduits étaient en fait augmentés. Enfin en tennis, les quatre tournois du Grand Chelem vont créer un conseil consultatif des joueurs et des joueuses. Une réponse à la fronde menée cette saison sur le partage des revenus et des conditions de jeu. Cette nouvelle instance sera mise en place après l'US Open et permettra notamment de discuter des primes et du bien-être des athlètes.
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1: Durant cette période estivale, les collectes de sang se poursuivent à travers notre département et nous sommes en compagnie d'Olivier Duras, chargé de communication institutionnelle et relations presse pour l'établissement français du sang Grand Est. Et avec vous, nous allons parler des prochaines collectes de sang qui sont programmées pour ce mois d'août. Avant cela, nous voulions rappeler aussi l'actualité du don du sang et ce qui fait la principale actualité, je dirais, c'est justement cette petite disette en termes de pochettes pour pouvoir, de poches de sang justement pour pouvoir tenir la période estivale.
2: Oui, bah donc à l'heure actuelle, au niveau national, on est à peu près à 79 000 poches en réserve, alors que nous devions atteindre les 100 000 poches le 14 juillet. Donc bah, vous comprenez bien qu'il y a un gap. Hein. Donc on n'a pas du tout atteint cet objectif. Ce qui fait qu'on a des tensions sur les groupes O et sur les groupes A. Dans cette période, avec cette canicule, on a annulé des collectes. Il y a d'autres collectes aussi qu'on a réussi à transférer grâce à l'effort des communes pour nous trouver des salles plus agréables, plus fraîches pour accueillir les donneurs. Sur nos collectes, on est quand même équipé de brumisateurs, de ventilateurs. Et puis donc, bah, on incite les donneurs à s'hydrater, beaucoup plus qu'en période normale, et puis s'hydrater aussi après le don, pas faire d'efforts physiques aussi. Hein. Avant et après le don, donc c'est un peu les recommandations qu'on peut donner donc dans cette période de chaleur intense.
1: Et ces recommandations, elles sont importantes. Pour ce qui est maintenant des collectes, je vous propose qu'on découvre ce qui nous est proposé, entre autres par les associations de donneurs de sang à travers le département des Vosges, pour ce mois d'août.
2: Le lundi 24 août, à Liffol-le-Grand, à la salle des fêtes, de 16h à 19h30. Le jeudi 27 août, à Bulnéville, à la salle des fêtes, de 16h à 19h30. Le jeudi 27 août à Beaupère, à la salle polyvalente, de 16h à 19h30. Le vendredi 28 août à Rambervillers, au centre technique municipal, de 15h30 à 19h30. Le vendredi 28 août à Cornimont, à la salle des fêtes, de 16h à 19h30. Et le lundi 31 août à Saint-Amé, à la salle polyvalente, de 15h30 à 19h30.
1: Alors pour toutes les personnes qui souhaitent en savoir davantage sur le don de sang, les collectes qui existent à travers non seulement notre département, mais aussi plus largement, où est-ce qu'on peut se renseigner? Rappelez-nous un site internet, et puis je crois qu'il existe un numéro de téléphone national pour le don de sang.
2: Donc le site internet dondesang.ess.santé500.fr, l'application don de sang, et puis le 0800 109 900.
3: Le Théâtre du Peuple a une programmation estivale complète pour cet été. Nous sommes en compagnie de Marie Cassal pour en parler. Vous êtes la directrice déléguée du Théâtre du Peuple de Bussan, donc ce mythique théâtre qu'on connaît tous dans les Vosges. Et la programmation court du 16 juillet au 13 septembre cette année. On passe cette fois-ci à la fin du mois d'août, le 29, avec À la recherche de temps de cam notamment. Expliquez-nous, c'est quoi alors ?
4: Le 29, ça va être la journée qui va clore l'été, le mois d'août. Et là, c'est une grande journée. On commence avec un septième épisode d'Hérité des Brumes, un peu. C'est À la recherche des temps de cam, qui est une enquête théâtralisée, réalisée par Alix Fournier-Pitaluga et Sandrine Pires. Elles sont parties à la recherche des femmes qui avaient fait ce théâtre, parce que le théâtre du peuple, on le connaît, le théâtre de Maurice Potcher, mais en fait, c'est aussi le théâtre de Camille de Saint-Maurice, mais c'est aussi toutes les femmes qui ont travaillé et qui ont fait ce théâtre. C'est une très belle enquête qu'on avait présentée aux Journées du Matrimoine l'année dernière, qui ont été tellement sollicitées qu'on a décidé de le représenter cette saison. Ensuite, à 15h, on va projeter le film Planète Bussan, le théâtre du peuple, de Bastien Simon. Bastien est un réalisateur qui a fait un reportage pendant les 130 ans et le jubilé. Très joli film à 15h. Et on termine en musique avec Léopoldine HH, qui vient faire un concert et qui terminera sur une soirée DJ set Méta Myrtille. Ça va être très joyeux comme journée.
3: Vous aviez parlé des Journées du patrimoine un peu plus tôt dans l'interview. On y a droit encore cette année, évidemment, donc les 12 et 13 septembre prochains. Qu'est-ce qu'il y a au programme pour ces journées ?
4: Cette année, Alix Fournier-Pitaluga, qui avait cherché avec Sandrine autour des femmes qui avaient fait ce théâtre, sont tombées aussi sur une relation que le Théâtre du Peuple a pu nouer avec Camille Claudel, Et donc c'est Camille Claudel qui va être le sujet des enquêtes et des recherches, et tout un joli projet de portrait de Camille Claudel qui sera fait par des artistes de théâtre, mais aussi par une chorégraphe, Caroline Grosjean, des acteurs de l'atelier pratique amateur du Conservatoire d'Épinal. Ça, c'est encore en construction et en création.
3: Évidemment, il y a des tarifs hein, en fonction de ce qu'on veut voir et assister. Les tarifs sont différents. On ne va peut-être pas tous les détailler, mais pouvez-vous nous expliquer un peu comment ça fonctionne et où on peut réserver ?
4: Vous avez les éphémères. Là, on est sur des tarifs un peu plus simples. On est en placement libre dans le Théâtre du Peuple. Le Souffle du Berger, les concerts de souffle collectif et le Prélude de Pan seront à 20 et 15 euros. Histoire des ruisseaux à la recherche de temps de cam, 15 et 12 euros. Et puis vous avez le bal, les concerts et tout qui sont entre 5 et 4 euros.
3: Si on souhaite se renseigner ou réserver, est-ce que vous avez peut-être un site internet ou un numéro de téléphone ou des réseaux sociaux pour vous joindre ?
4: Vous pouvez appeler la billetterie et notre magique Gisèle qui vous répondra au 03 29 61 50 48. Le Théâtre du Peuple a un site internet, théâtredupeuple.com. Vous nous retrouvez aussi sur Facebook et sur Instagram.
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1: Bienvenue dans ce bulletin de météo. On s'intéresse au temps de ce vendredi 21 août. C'est le 233e jour de l'année et on souhaite une bonne fête à tous les Christophe. Ce vendredi, ciel couvert, pluie faible et vent soutenu sont les trois points à retenir. La fiabilité est jugée assez bonne. Dès les premières heures, le plafond nuageux est bas sur l'ensemble du département avec quelques éclaircies en pleine alors qu'en altitude le ciel est bouché. En cours d'après-midi, de la bruine et de la pluie faible gagnent le plateau lorrain. Des foyers orageux peuvent éclater sur l'ouest vosgien et les Hauts-de-Vosges. En soirée, le ciel se dégarnit un peu sur la moitié ouest, alors que de la cité de Limages jusqu'au pays Bressot, il conserve une couverture épaisse et un risque orageux. La nuit est plus calme et sèche à basse altitude, des brumes peuvent se former sur les reliefs. Voyons les températures à présent, les minimales s'échelonnent de 12 à 14 degrés sur les crêtes, entre 14 et 16 degrés de la cité néo-castrienne à la préfecture. Au plus chaud, comptez seulement 18 degrés sur le massif vosgien, 21 degrés à Liffol-le-Grand et entre 22 et 23 degrés des terres d'eau au bassin de la Moselle. On passe au vent, orienté de sud-ouest à ouest. Durant toute la journée, il souffle doucement le matin mais gagne en intensité l'après-midi sur les trois secteurs. On retrouve des pointes avoisinant les 45 à 50 km/h sans distinction entre plaine et relief. Et il perdra de la force dans la nuit. Pour la journée du lendemain, samedi, le temps s'améliorera nettement et la pluie disparaîtra. Le ciel restera chargé au petit matin sur le secteur Jéromois et Néo-Castrien mais sourira ailleurs. La nébulosité se fragmentera durant la journée, laissant place à un ciel partiellement nuageux d'un bout à l'autre du département. Quelques gouttes sont attendues sur les hauteurs, mais s'arrêteront en soirée. Et dans la nuit, les éclaircies s'imposeront partout. Au plus frais, le thermomètre accusera une nette baisse entre 10 et 13 degrés sur l'ensemble des Vosges. Les maximales gagneront 1 ou 2 degrés dans la plaine de l'Ouest et le bassin d'Épinal, autour de 21 à 23 degrés, à 22 degrés, mais reculeront sur le massif où elles n'atteindront plus que 17 à 20 degrés. Et terminons par le vent, il basculera au nord-ouest et faiblira nettement pour un flux faible à modéré sur tous les secteurs vosgiens. Pour la suite du week-end, la chaleur caniculaire s'évacue progressivement au profit de températures de saison. Le soleil s'impose dimanche avant une nouvelle dégradation avec l'arrivée d'une goutte froide favorisée par un flux de nord-est puis de sud-est et des conditions plus instables sur le département. Et d'ici là, pour suivre l'évolution des prévisions, rendez-vous sur notre site internet radiocristal.org.
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0: Et bienvenue pour cette nouvelle émission consacrée à la thématique de l'histoire des Vosges et l'histoire d'Épinal. Nous sommes pour ces prochaines minutes en compagnie de notre invité habituel, Jacques Grasser. Bonjour.
1: Bonjour.
0: Je rappelle que vous êtes agrégé d'histoire et avec vous, nous parcourons ces siècles qui ont vu l'histoire des Vosges se dérouler les uns à la suite des autres. Et nous sommes en pleine période des Trente Glorieuses. On a évoqué différentes thématiques sur ce sujet. Et puis là, eh bien, on va se pencher maintenant sur un tout autre point. C'est que pendant ces années-là, c'est également la naissance, la mise en place des premiers jumelages.
1: Alors, c'est aussi, oui, exactement. Alors ça, c'est un résultat de l'après-guerre, c'est-à-dire que en parallèle à la construction européenne, donc qui commence, il faut le rappeler, en 1948, avec le Conseil de l'Europe, 1949 avec la future Union européenne, 1951 avec le premier traité européen du charbon et de l'acier, première communauté.
0: C'est le but de ça, de tous ces regroupements, c'est quand même d'éviter
1: la
0: guerre.
1: Alors le but, c'est, il faut le rappeler, vraiment fortement, le but, c'est effectivement tirer les leçons des deux grands conflits du XXe siècle, les deux grandes guerres mondiales qui ont fait des millions et des millions de morts et des dégâts invraisemblables, le suicide de l'Europe, comme on a pu le dire. Donc, pour éviter cela, si le premier traité européen à six, Allemagne, Italie, France et les trois pays du Benelux vont mettre en commun, mutualiser les productions du charbon, et le charbon qui sert à faire de l'acier, et donc de l'acier qui sert à faire des canons, bien c'est très symbolique, tout ça. Mais pas seulement, parce qu'on ne fait pas, cette fois, des grands discours du type de la Société des Nations entre les deux guerres, mais là, on va mettre au point quelque chose de très concret, parce que là, il s'agit de production industrielle très importante, les plus lourdes qu'on puisse imaginer à l'époque, et donc beaucoup d'argent. Donc ça veut dire que là, on va se mettre ensemble d'une façon durable. Ce ne sont pas simplement des paroles, mais ce sont effectivement des actes tout à fait importants. Après, il y aura l'Europe agricole, etc., etc. Il y aura aussi l'Euratom pour l'énergie atomique pacifique, et ainsi de suite. Donc ça, c'est quelque chose d'extrêmement important. C'est les leçons de la guerre. Et donc, parallèlement à cela, les villes d'Europe occidentale en particulier, vont aussi créer des associations, ce qu'on appelle Cités Unies, pour encourager des rencontres entre des villes européennes, d'abord, puis après ça sera mondialisé, mais d'abord européennes, et d'abord Europe de l'Ouest, de façon à ce que les gens se rencontrent, se comprennent. Si on ne rencontre pas l'autre, si on ne parle pas sa langue,

0: et où on va commencer à faire des échanges linguistiques en particulier, mais pas seulement, avec des associations, etc. Et donc, aujourd'hui, en 2016, nous allons fêter, au mois de juin en Angleterre, à Saint-Nicolas et Épinal, les 60 ans de ce jumelage. Alors, jumelage important, mais je crois que le plus symbolique, ça a été quelques années après, le jumelage, donc en 1964, le jumelage avec notre ville allemande de Schwäbisch Hall, donc ville de Souabe, ville qui se trouve entre Heilbronn et Nuremberg. Donc vous voyez, on remonte sur Karlsruhe, etc., et on prend direction de Nuremberg, on arrive à Schwäbisch Hall, à 375 km d'Épinal, charmante cité, un peu médiévale, très, très jolie, très romantique, et qui ressemblait un peu sur le papier un peu à la configuration topographique d'Épinal. Alors je ne vais pas raconter pourquoi ce jumelage a eu lieu, mais peu importe, mais ça fait quand même aujourd'hui 52 ans que nous sommes mariés avec cette ville allemande. Et il faut bien se rappeler qu'en 1964, nous sommes quand même quelques années après la guerre, hein, on est moins de 20 ans après la guerre. Dans le conseil municipal d'Épinal, il y a un certain nombre de gens qui ont fait de la résistance et qui vont résister aussi, si j'ose dire, à cette idée d'aller se marier avec des Allemands. Hein, c'est pas encore tout à fait dans
1: les blessures de guerre ne sont pas encore soignées.
0: Oui, c'est pas dans le goût du temps. Il faudra cette fois, c'est André Argan, maire d'Épinal, qui va parlementer pendant des mois et des mois, puisqu'il faut, pour qu'un jumelage soit fait, il faut qu'il y ait unanimité du conseil municipal. Donc ça a eu lieu, effectivement, et donc en 1964, nous avons eu le plaisir d'accueillir les Allemands de Schwäbisch Hall et Épinal, puis d'aller à Schwäbisch Hall pour célébrer ce mariage, donc ça fait 52 ans. Et dans la foulée, deux ans après, eh bien Épinal a été le parrain, cette fois, du jumelage entre Loughborough, les Anglais, et Schwäbisch Hall, les Allemands. Donc on a un jumelage triangulaire. Voilà. Alors ensuite, il y aura d'autres jumelages, mais on en reparlera plutôt par la suite.
1: Ces jumelages se font avec des villes d'à peu près même capacité.
0: Parce que on va pas se marier avec une ville de 200 000 habitants. Hein, ça sert à rien. Et puis d'ailleurs, ça serait contre-productif. Non, c'est à peu près des villes à peu près de même importance. Et puis l'objectif, c'est d'échanger des associations, des expériences, des scolaires, bien entendu, des touristes aussi. Donc ça, il y a des jumelages qui marchent très bien, hein, d'autres ça marche moins bien. Ça tient aussi aux gens, hein, aux hommes. Nous à Épinal, dès le début, on a mis des responsables de jumelage à la mairie. Donc il y avait au moins un fonctionnaire qui s'occupe de ça, ce qui n'est pas le cas dans toutes les villes. Hein. On a des villes, c'est un comité de jumelage, donc des bénévoles. Donc effectivement, c'est parfois moins efficace. Ça dépend. Enfin, du moins, il n'y a pas la même permanence. Voilà.
1: Et est-ce que ça permet aussi des projets industriels, commerciaux ?
0: Alors, peu. Hein, il faut bien le dire quand même que de ce côté-là, on a surtout des échanges, on peut avoir des échanges de chercheurs, on a des échanges universitaires, on a surtout des échanges linguistiques, quand c'est le cas avec l'Allemagne, l'Angleterre, etc. Des échanges sur le plan économique, jusqu'à présent, il y a eu des tentatives, hein, mais c'est vrai que là-dessus, on est un peu en retrait, il faut bien le dire. En revanche, les projets qui se sont développés, c'est de copier ce qui se fait chez les autres. Hein. Donc, nous, on donne des idées, enfin, ou ils prennent des idées quand ils viennent chez nous, puis nous, on va chez eux et on prend les idées. Par exemple, c'était un exemple très, très net, avec notre ville allemande de Schwäbisch Hall, ils ont fait un plan de coloration de façade dans la fin des années 70. Moi, je suis allé là-bas la première fois, c'était en 1977, et j'ai ramené tout un tas de documents, donc de faisabilité, de calepinage, comme on dit, de façade, rue par rue. C'est ce qui m'a donné l'idée, plusieurs années après, en 1989, de proposer au maire d'Épinal, Philippe Séguin, de faire tout un plan de coloris de façade à Épinal. Et donc, on a commencé à mettre de la couleur à Épinal en 1989, mais en se basant sur les projets que j'avais vus et où j'avais ramené des documents d'une ville jumelle de Schwäbisch Hall.
1: Donc il n'y a peut-être pas forcément de projets commerciaux, mais il y a beaucoup d'échanges qui se passent et qui sont utiles
0: des échanges,
1: pour les deux.
0: Par exemple, nous avons avec notre ville jumelle de macédonienne de Bitola, le centre départemental des sapeurs-pompiers, le SDIS, a donné il y a

0: 3 ans maintenant, un camion de pompiers qui pour nous aurait été obsolète, mais qui était encore en très bon état, qu'on a d'ailleurs remis totalement en état, mais qui pour nos amis de Pitola était quelque chose de remarquable pour les feux de forêt. Hein, donc ils sont venus chercher ici, ils sont partis avec, en Macédoine. Hein, comme on leur avait donné aussi, quelques temps avant, des réservoirs caoutchouc pour mettre de l'eau, pour faire des réserves d'eau contre les feux de forêt qui sévissent dans les forêts autour de Bitola.
1: Voilà en tout cas pour cette présentation de cette période des 30 Glorieuses et ce qu'elle a apporté sur notre voilà. secteur.
0: Mais nous sommes toujours glorieux malgré tout. Hein.
1: Alors, après cette période, qu'est-ce qu'on abordera la prochaine fois ?
0: Ben, je crois que c'est l'Épinal actuel, hein. C'est donner un peu la carte d'identité de la ville d'aujourd'hui.
1: Toujours à l'aube du 21e siècle ?
0: Pas à l'aube, oui, enfin à l'aube, parce qu'on est au début, mais oui, fin 20e siècle, début 21e siècle, hein. Il y a quand même beaucoup de transformations, à la fois archéologiques, universitaires, etc. Donc il faudra effectivement parler. Voilà.
1: Eh bien, à la prochaine fois pour étudier tout cela avec vous, M. Grasser. Au revoir.
0: Au revoir.

Chers amis auditrices et auditeurs de Mi Bémol, bonjour pour un voyage en Italie, en tout cas un extrait d'un voyage en Italie. C'est ainsi que s'intitule cet album de Marc-Antoine Charpentier pour le label Harmonia Mundi, qui nous permet de retrouver l'ensemble correspondance placé sous la direction de Sébastien Dossé, avec les noms de ses chanteurs, dont je voudrais simplement en citer bien sûr tous les instrumentistes. Alors bien sûr, parmi eux, il y en a quelques-uns que j'ai du plaisir à retrouver dans d'autres ensembles ou en soliste, comme Lucille Richardot, et puis aussi Étienne Bazola, Renaud Bray, et puis d'autres aussi qui donc sont dans cet enregistrement, instrumentistes ou chanteurs. Voilà, donc c'est un grand plaisir donc de partager cet extrait du voyage en Italie. Le disque s'intitule exactement Messe à quatre chœurs. C'est une messe que nous allons entendre intégralement de Marc-Antoine Charpentier, et puis comme sous-titre aussi donc Carnet de voyage d'Italie. Pourquoi Italie? Parce que tout un simplement, Marc-Antoine Charpentier a eu, et c'est une audace, on peut dire, c'est quelque chose qui nous paraît évident, parce que vu tout ce qui s'est passé sur le plan culturel, spirituel et quantité d'autres choses aussi philosophiques, enfin ça fait partie de la culture bien sûr aussi, littérature, peinture, musique en Italie, que ce soit pour le domaine de la musique, l'opéra, l'oratorio, puis d'autres genres musicaux, voilà. Mais c'est oublier qu'en France, voilà, certainement avec pas mal d'orgueil aussi, d'arrogance, et